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1: Grâce à l'application mobile Radio-Canada Audio, on peut se rapprocher. Puis j'aime ça, vous lire, savoir ce que vous faites en écoutant Cosmopolite les samedis soirs. J'ai réussi maintenant à comprendre que vous aimez ça, parfois transformer la maison en un plancher de danse. Je crois comprendre aussi que vous aimez transformer vos déplacements en des moments plaisants. C'est la raison pour laquelle je me permets d'ériger des moments dansants. Là, on va aller sur ma pièce préférée de l'album de Noche dans quelques instants. Pour s'y rendre, ça c'est vraiment un hit planétaire. Sur la planète, il y a des gens qui se déplacent de façon très régulière pour aller voir des DJ sets de David Guetta. D'autres personnes, des fois les mêmes, se déplacent aussi pour aller voir le bon Black Coffee. Alors là, les deux ont travaillé sur cette pièce-là. Moi, là, je l'écoute. Là. Rares sont les semaines où j'écoute pas cette pièce-là. Ça fait des années. Elle m'accompagne dans des tâches qui sont ingrates. Si par exemple, je dois vider, nettoyer le frigo, je mets Drive. Ça devient soudainement une tâche qui devient agréable à faire. On écoute ça, une planète.

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On est dans un élan de musique qui éveille les consciences et qui nous font bouger en même temps. C'est Emmanuel Jal qu'on écoutait à l'instant, remixé par Faux l'amour. Emmanuel Jal, je rappelle que c'est un enfant soldat qui a fait paraître quelques documentaires, qui a prononcé des conférences aussi, hein, pour justement nous parler, éveiller les consciences à l'égard de cette problématique qui perdure. Lui a été enfant soldat au Soudan du Sud, a traversé tout le continent africain avant d'arriver en Europe, puis maintenant à Toronto. C'était un peu le même cas pour The Hallucination. C'est ça le but de The Hallucination, éveiller les consciences. Cette fois-ci, une autre problématique, celle entre autres des pensionnats autochtones. La pièce s'appelle Sisters. Voici The Hallucination avec les voix du Northern Voice.

La voix de Jean L'Océan. Les motifs musicaux sont signés DJ Pierre. Je nous place maintenant dans un abri musical qui va vous être familier. Si vous êtes régulier de l'émission Cosmopolite, on s'en va en Afropop, /musique Fuji. Donc ça, l'émergence des musiques Fuji, c'est quelque chose qui m'intéresse, qui me passionne depuis quelques années maintenant, parce que on est en Fuji 2.0, et puis j'aime ça porter à votre attention le meilleur, le plus reluisant de ce courant musical-là. Donc la musique Fuji, un genre vibrant, riche sur le plan culturel, certes, mais qui constitue depuis des décennies un pilier de l'identité Yoruba dans le sud-ouest du Nigeria, surtout, mais qui voyage ailleurs, là. Comme dans le pays de mon père aussi, au Bénin, au Ghana aussi, mais on peut dire que l'épicentre, là, c'est le sud-ouest du Nigeria. Je fais une petite parenthèse historique ici, sans vous appesantir, promis, puis je vais fermer la parenthèse en plus, mais on s'y réfère à travers des traditions dévotionnelles islamiques qui ont beaucoup évolué pour devenir une force musicale dynamique, hein, qui mêle des rythmes autochtones, des influences contemporaines aujourd'hui. Et ce qui est passionnant, c'est que là, il y a l'héritage du Fuji qui perdure grâce à la nouvelle génération d'artistes. Dans les vingtenaires là, qui tripent en afro-pop, qui insufflent une essence des sonorités modernes. Donc, ça assure la pertinence et puis la pérennité de cette pensée-là de musique Fuji. Voici Koloba, Koloba. Bon samedi à la radio musicale de Radio-Canada.

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un samedi soir ensemble à la radio musicale de Radio-Canada n'est rien si j'ai pas de vos nouvelles. Hein. Donc, vous m'écrivez sur l'application mobile Radio-Canada Audio. Vous pouvez me parler des mélanges que vous vivez, l'impact que ça a sur votre samedi soir aussi. En quelques mots ou dans un long courriel sur audio sur la bulle de conversation, là, ça me guide toujours hein, pour choisir les pièces qui nous portent et qui nous élèvent. Voici la Rosalía qu'on va entendre à l'instant, artiste catalane qui est libre de toute prescription extérieure, qui louvoie avec élégance, avec courage, avec honneur, entre styles musicaux pour en arriver à créer son style. Comment il s'appelle le style Rosalía? Il s'appelle le Rosalía.

Ça parle vraiment de nous, hein, cette pièce-là. Ça parle de la diversité aussi. Ça parle des différentes diasporas qui vivent dans le Grand Montréal. La pièce s'appelle « Entre nous ». J'ai demandé il y a quelques années, dans la foulée d'une émission que j'animais, qui s'appelait « Mundo », j'ai demandé à Jennifer Salgado, de Mosaïen, de faire un texte justement sur l'exil, sur la force des diasporas, donc les communautés qui soutiennent les gens, les immigrants. Et puis, j'ai demandé après ça, à Bougat de venir chanter un bout de cette pièce-là. Tout ça a été bien enrubanné par la productrice Montana. C'est ce que je viens de faire entendre à l'instant. Entre nous, à la radio musicale de Radio-Canada, toujours au repreneur de vos commentaires, chers amis. On reste chez nous maintenant avec Kels K, qui a du sang rwandais qui coule dans ses veines. Elle a toujours nourri une passion pour la musique, pour la danse aussi. Elle a su s'imposer en tant qu'autrice, compositrice, interprète dans le milieu urbain montréalais, avec un style qui est vraiment distinctif, qui fait en sorte là que quand on parle de Kels K, ben ça provoque toujours des bonnes réactions. Les gens veulent se déplacer pour aller la voir en spectacle. Et puis moi, ben, à chaque fois que j'entends une nouvelle pièce de Kels K, la première affaire à laquelle je pense, c'est que j'ai le goût de l'écouter avec vous. On va l'écouter flanqué de Toho à l'instant. Voici « Désolé ».

des bons camarades, des complices. Ils se sont rencontrés au cégep et se sont suivis depuis jusqu'à la période adulte. Mais en fait, adultes, ils ne sont pas tous adultes. Certains des membres de la formation de Doobies sont des éternels adolescents. Bon, on pourrait dire qu'ils sont des adolescents, mais pas vraiment des adultes. Ils veulent pas ce style de vie-là. Les souvenirs de Doobies, doo-wop, doo-wop, qu'on vient d'entendre à la radio musicale de Radio-Canada. On va rester dans le son métissé, fabriqué à Montréal à l'instant avec Cruzito. Cruzito, d'origine hondurienne, il a grandi, à Montréal, puis au fil des années, il a réussi à bâtir une carrière internationale. Lui, il jouit d'une réputation là, dans bon nombre de villes aux États-Unis, en Amérique latine aussi, en Espagne. También. Ouais, c'est ça, la vie de Cruzito. Tout le monde veut collaborer avec lui, hein. À la fin de l'année 2025, il a fait paraître un album qui recèle des collaborations. L'album s'appelle La Voix du Barrio. Tu vois, c'est la voix du quartier, OK? Parce que lui, là, c'est un gars vraiment, j'allais dire de la rue. Je sais pas ce que ça veut dire vraiment de la rue, mais ce qui n'est pas de la rue finalement. Mais tu sais, c'est un gars qui est vraiment, là, grassroots. Et puis, il est très talentueux. C'est la raison pour laquelle sur son album, il y a du Fléau DiCaprio, il y a du Rhymes, il y a du David Campana. Il y a Lova qui chante, il y a Yacetidon, puis il y a Imposs.

C'est une chanteuse très performante, une grimpeuse aussi, hein? Awabi. C'est la voix de Awabi qu'on vient d'entendre à l'instant. Grimpeuse. Ouais, pas dans le sens de faire de l'escalade, plus dans le sens de monter debout sur le bar quand on donne des spectacles, debout sur les enceintes, debout où, en principe, on n'est pas censé aller. Pourquoi elle fait ça, elle? Parce qu'elle veut juste nous happer. On veut que qu'on se souvienne d'elle lorsqu'on la voit en spectacle. Je vous le dis, chers amis, si vous voyez le nom de Awabi affiché sur une marquise, une salle de spectacle non loin de chez vous, vous y allez. Hein? Assurément, vous n'allez pas regretter, j'allais dire, ce spectacle-là, mais c'est même pas un spectacle à Wabi, c'est plus du caractère d'une expérience. C'est vraiment ça. La pièce qu'on vient d'entendre s'appelle Ego. Et puis, c'était l'avant-dernière pièce que j'avais à vous faire entendre en cette édition de Cosmopolite. Hein? Je veux remercier mes collègues à la recherche, à Barbara Laurentin, Marie-Pierre Bouchard signe la réalisation de Cosmopolite. Et puis, je salue et remercie le collègue Yannick Roberge à la rescousse, à la technique aujourd'hui. C'est Philippe Fémieux du Studio 43 de la Nouvelle Maison Radio-Canada à Montréal. On se retrouve demain à 19h. Et puis là, ben, tout ce qu'on a à faire là à l'instant, c'est... en fait, je pense que c'est rien. On n'a rien d'autre à faire que de mettre les pieds sur le comptoir puis d'écouter Geoffroy.

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Bonsoir mesdames, messieurs, Monique Giroux au microphone. J'espère que vous allez bien. On va se rendre encore ensemble jusqu'à la nuit, figurez-vous. Avant-dernière émission, ma foi, avant nos vacances estivales. On se retrouvera en septembre. Voilà une annonce qui me réjouit. On va ce soir entendre une nouveauté très belle de l'ami Jean-Michel Blais. On va entendre Anthony Perkins. On va entendre des extraits de Bouddha Bar. J'ai eu envie de ressortir ces albums-là qui datent un peu, mais bon. On va entendre aussi Barbara et on va l'entendre non seulement chanter, mais causer. De courts extraits. Je suis tombé là-dessus par hasard et je me suis dit que ça vous plairait d'entendre sa voix ce soir. Il y aura aussi celle de Reggiani, la musique aussi de Daniel Bélanger et de Philippe Glass par Angèle Dubois. Merci à vous d'être ici.

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On écoutait ici « Il n'y a plus d'après » de Guy Béard par Anthony Perkins. Blossom Dearie chantait tout doucement et Nat King Cole chantait « Vous qui passez sans me voir », chanson de Charles Trenet, de Johnny S. et de Paul Misraki. On écoute ici une nouveauté de Jean-Michel Blais, ça augure d'un album. Ce qu'on écoute ici, et c'est vraiment magnifique, vous allez voir où il nous emmène. L'album sera à l'avenant, il s'appellera Mirador. Voici Ulysse, Jean-Michel Blais.

tandis qu'on y était. Après Ulysse, le nouveau morceau de Jean-Michel Blais, on a écouté The Birds avec Banks et Ranks, Rose avec aussi Kid Koala qui remixait, et Jean-Michel qui interprétait sous la direction de Nicolas Ellis, Daubade, Amour. Voici Philippe B, que je marie ce soir à Marie-Pierre Arthur. Dites oui, je veux.

Philippe B. interprétait Boule Miroir, Marie-Pierre Arthur de son nouvel album Ensemble Doux, Le Vent m'appelle par mon prénom, une chanson de Louis-Jean Cormier et Michel Rivard. Philippe B. interprétait Tadoussac de Cigale et Marie-Pierre Des Feux pour voir. On écoute ici quelques extraits de Bouddha Bar. Je vous épargne les titres, c'est pas la peine, laissez-vous porter.

des Bouddha Bars, des albums compilation, inspirés d'un restaurant où j'ai eu l'occasion d'aller. Enfin, c'était même plus un restaurant, c'était un stade quasiment, avec un Bouddha qui devait faire 4 étages près de la place de la Concorde à Paris. C'était un endroit très, très branché au début des années 2000. Je ne sais même pas si c'est encore ouvert, t'sais. Mais il y avait là une atmosphère quand même assez spéciale, il faut le dire. Voilà. Donc, tout ce qu'on a entendu ici, 2003, c'était du volume 5. Je pense qu'ils sont arrêtés à 28. J'exagère à peine. Voici Barbara, une immersion, on va dire comme ça.

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0: Où vous sentez-vous le plus à l'aise?
1: En scène.
0: En scène.
1: Oui, bien sûr. Moi, j'ai pas du tout trouvé le disque, je comprends pas. En scène, je suis tout à fait parfaitement heureuse. Ou malheureuse, en fait, c'est la même chose. Parce que j'ai besoin de dialoguer, donc besoin du public.
0: Est-ce que vous avez beaucoup de trac avant d'entrer en scène?
1: Oui, bien sûr. J'en parle pas, je dis bien sûr, c'est tellement évident. Enfin, moi, je... Dès l'entrée en scène, une espèce de comme ça, hein, c'est comme des bras d'amour. Hein, c'est vraiment, ils me prennent dans leurs bras. Alors, il faut aller au piano, ça, c'est difficile. Puis une fois que je suis assise, bon. Alors là, c'est fini ton travail de dompteur, c'est à moi. Il n'y a pas de mauvais public. Hein, c'est que, enfin, il y a quelquefois des gens, le public plus ou moins talentueux comme nous, mais. Alors là, si vous ratez, vous êtes responsable, complètement.
0: Le piano, ça vous aide beaucoup.
1: Ça m'a beaucoup aidé.
0: C'est un bouclier.
1: Oui, c'est un bouclier. Maintenant, c'est une chose, c'est évident pour moi. C'est pas.
0: Mais vous n'êtes pas toujours au piano maintenant. Souvent, vous vous levez quand
1: oui,
0: même.
1: Oui, je me lève beaucoup maintenant, mais je retournerai toujours. Je veux dire que je conçois pas une scène sans piano.
0: Justement, le piano. Le piano. Vous avez toujours joué du piano.
1: Jamais joué du piano.
0: Oui, enfin, vous avez jamais appris, mais...
1: C'est ça, oui, j'ai toujours joué du piano.
0: C'est comme l'heure.
1: Oui, c'est comme l'heure.
0: Un jour, vous avez su jouer du piano.
1: Oui. En fait, je crois que j'aurais aimé être pianiste, finalement.
0: Vous n'avez jamais été tenté par le fait de faire des études musicales?
1: Non. Mais je dois dire qu'aucune étude, hein, c'est fou. Moi, ça m'a toujours ennuyé, peut-être que ça m'a été mal présenté, j'en sais rien. J'ai toujours ennuyé les études, prodigieusement. Et avec une grande admiration pour les gens qui savent. Hein, et toujours une... Ah, comme j'aimerais savoir, mais j'ai la possibilité de savoir jusqu'à ouvrir des livres. Mais alors je dis, je comprends pas. Ce qui est vrai d'ailleurs, je comprends pas. Ou alors il y a des choses que je comprends, et dont les gens me disent, mais enfin quoi, c'est pas du tout. Alors on sait pas.
0: Mais c'est très cohérent tout ce que vous me dites.
1: Mais oui, on dit toujours, je suis incohérent, très cohérent.
0: Hein. C'est très cohérent mais au fond. Oui. Vous avez su l'heure sans vous l'avoir appris, vous avez su le piano, etc. En fait, vous aimez savoir et vous n'avez pas envie d'apprendre.
1: Oui, c'est ça, voilà. Tout à coup, j'ai une espèce de folie, je vais m'acheter des livres. Il faut qu'ils soient là. Que je les ai à portée de la main. Ça ne veut pas dire que je vais les ouvrir, je les ouvrirai peut-être un an plus tard, mais ils sont là, c'est ça que j'ai envie d'avoir, je sais qu'ils sont là, et je ne peux pas dire ce qu'il y a dedans, mais je sais quand même.

On me dit toujours, je suis triste. Pas du tout. Moi, je suis pas triste. Je suis quelqu'un d'extrêmement gai. On ne veut pas me croire. Bon, ben, c'est chacun son truc. Que les chansons sont faites de ça, elles sont faites de ce quotidien. Le quotidien, il est fait de quoi? On le sait. De l'amour, de la mort, de la. Hein, parce que moi, on parle toujours de la mort, mais c'est pas moi. J'ai pas inventé la mort. Mais je veux dire, quand j'ai écrit Nantes, par exemple, on m'a dit vous êtes triste. Non, mais attendez, tout le monde a perdu un père. Moi, j'ai pas inventé la mort. Hein. Mais on ne peut pas non plus vivre sans savoir que les gens, ceux qu'on aime et soi-même, on se dirige vers la mort. C'est pas vrai qu'on se dirige vers la vie. On se dirige vers la mort. En passant par une chose éblouissante et terrible aussi, qui est la vie. Et c'est un mensonge quand on nous dit qu'on se dirige vers la vie. On est bien d'accord, on n'avance pas vers la vie. On passe par la vie.

0: Est-ce que vous croyez que la chanson, ça peut servir à faire prendre conscience?
1: Non. Moi, j'ai jamais pensé que la chanson, c'est prendre conscience de quoi que ce soit, ni qu'on refaisait le monde avec des chansons, ni qu'on faisait la guerre avec des chansons. Il faut ou descendre dans la rue, ou... Vous comprenez? Alors, quand on me dit que vous faites des chansons engagées, j'ai honte, parce que je fais pas de chansons engagées. Hein. Ou quand on me dit que vous n'en faites pas, je dis non. J'ai pas honte, là, parce que c'est vrai, j'en fais pas. J'ai des chansons d'amour. Göttingen, c'est une chanson d'amour. La chanson, c'est la la la. Pour moi, ça restera la la. Enfin, la mienne, disons, mais peut-être que celle-là, elle est complètement dépassée. Un homme comme Gainsbourg, par exemple, est un homme parfaitement de son siècle. Parfaitement de son époque, alors, lui.
0: Mais pourtant, il a beaucoup de mal à l'admettre. J'ai eu l'occasion de parler avec lui.
1: Justement, parce qu'il est parfaitement de son temps, peut-être. Quoi, hein, ça, c'est... Tandis que moi, qu'est-ce que je fais? Je radote. Hein, je dis l'amour. Je peux me dire, alors, qu'est-ce que vous faites, vous? Ben, moi, je fais rien. D'ailleurs, je dis toujours, je fais rien. Je sais. L'amour, toi, toujours, jamais, demain. Oui, c'est vrai. Mais ça, vous n'empêcherez pas qu'à travers tout le progrès, enfin, à travers toutes les choses, qu'une larme sera toujours une larme. Et un sourire. Et Dieu merci, d'ailleurs, c'est comme ça.
0: Mais dans la mesure où vous êtes une militante de l'amour, peut-être qu'écrire des chansons d'amour, c'est être engagé. Car la faute, de toute façon, il faut être assez juste. Hein. Vous êtes assez conscience du fait que vous écrivez des chansons d'amour, mais qui ne sont peut-être quand même pas les chansons de la banalité habituelle de la chanson amoureuse.
1: Il n'y a pas de critère, finalement, d'amour. Hein. Et que dire?
0: Non, hein? Mais il y a quand même un critère de qualité sur la façon dont on l'exprime.
1: Ce qui est important aussi, je pense, c'est important, c'est d'être sur une scène. Bon, si pendant une fraction de seconde, il y a 50 personnes, ou 300, ou 1000, ou 1500, ou 2000, qui ont envie de se faire comme ça, à l'instant ou l'autre, parce que des gens qui se détestent dans la vie, qui tout d'un coup s'aiment ensemble et sont touchés par la musique, je pense que ça, c'est peut-être important. Mais c'est pas le fait de chanter, on peut le faire aussi en parlant ou en vendant des bonbons. Je veux dire, ça, c'est la grâce qui nous est donnée. Je l'ai.

20 minutes de Barbara qui chante et de Barbara qui cause. C'est assez particulier quand même. Mais bon, ça nous permet de la voir sous un autre jour. On écoute ici Two Lanes qui m'a été présentée par Christiane Charette alors qu'elle était DJ à Champs Libres la semaine dernière. The rest is noise.

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3: À ceux-là, j'ai pas demandé leur autorisation. J'ai marié Two Lanes à Daniel Bélanger. De Travelling, on entendait Onde Sensible s'abstenir et Hiatus de Daniel Bélanger. Et de Lights et de Reflection de Two Lanes, on a entendu The Rest is Noise et la pièce titre Reflection. Alors, si on a entendu Barbara, on peut bien entendre Reggiani.
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Reggiani interprétait la chanson de Paul, Le petit garçon, ma liberté, ma solitude. Bon, oui, j'avoue que c'est pas là-dessus qu'on danse la danse des canards, mais c'était pas le but, vous avez remarqué. On écoute ici Philippe Glass, interprété par Angèle Dubaud et La Pietà.

Hours, suite mouvement numéro 1 de Philippe Glass, interprété par Angèle Dubeau et La Pietà. On va se quitter sur un morceau toujours, mais là il s'agit d'une découverte ancienne proposée par l'ami Christian Charette il y a une trentaine d'années. Morceau que je n'ai jamais oublié, The Fosse, Maximizing the Audience, c'est le titre de l'album, c'est Wim Mertens qui en est le responsable, on va le dire comme ça. Je vous souhaite une excellente nuit. Alexis Lebel était à la mise en onde, Julie Parker à la réalisation. Dormez bien, à demain. Dodo.

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3: Leur destination aujourd'hui, on commence avec un chant d'amour adressé à un platane, un roi de Perse très ancien qui chante son amour pour un vieil arbre. Ombra mai fu, la première aria dans l'opéra Circe de Handel. Ici, le puissant roi ne chante pas d'une grosse voix grave et profonde, non, c'est la voix au perché et délicate d'un contre-ténor qui dit au platane « Jamais l'ombre d'aucun arbre ne fut plus douce, plus précieuse, plus agréable. »

Une déclaration d'amour à un arbre, Ombra Maifu, Andreas Scholl, contre-ténor qui chantait cette aria de Handel. On reste dans l'époque baroque, on quitte l'ombre du platane pour flâner à Venise le long des canaux en plein soleil. Venise, c'est la ville de Casanova. Il s'était échappé, Casanova, d'une prison ultra hermétique, la prison des plombs, sous les toits de plomb du palais des doges. Il avait creusé un trou avec la boucle de sa ceinture, entre autres techniques. Une évasion qui a largement contribué au mythe de Casanova. Et il y a un autre élément, évidemment, c'est l'image d'incorrigible séducteur. Mais c'est une image, ça, qui est remise en question, en tout cas nuancée, de plus en plus par des historiens. Il y a un historien vénitien, justement, qui dit que cette histoire de grand séducteur, au fond, c'est juste une affaire marketing pour vendre ses mémoires. Autrefois, hein, quand ses mémoires sont parues, c'est une façon d'ajouter du romanesque à son existence. C'était un libertin, oui, mais pas un dépendant.

entravée. Et cet historien rappelle que dans ses mémoires, Giacomo Casanova mentionne 116 femmes. Si on divise 116 par 42, on obtient une moyenne de 2,7 femmes par année. Et l'historien qui a fait le calcul dit « bon, c'est un chiffre à la portée de n'importe quel maître nageur ». Et surtout, le présenter uniquement comme un tombeur, c'est totalement réducteur, parce que Casanova, c'était un homme de lettres, un romancier, un voyageur aussi infatigable. Il était diplomate, expert en gastronomie, en mathématiques et fin mélomane. Il a croisé la route de grands compositeurs, Rameau, Mozart. Il aurait même contribué justement à l'écriture du livret de l'opéra Don Giovanni de Mozart.

On s'attarde à Venise, au carnaval, ici, avec encore une fois Casanova, qui a été témoin de la vie des musiciens dans ses aventures à Venise et ailleurs dans le monde aussi. Il a même été violoniste lui-même un certain temps, et dans ses mémoires, la musique est omniprésente. Il a croisé plusieurs femmes musiciennes, plusieurs conquêtes, par exemple à Constantinople, parce qu'il a voyagé jusque-là. Il raconte sa danse de la séduction avec une femme qui s'appelle Zelmi. Ils dansent ensemble la forlane, une danse vénitienne justement. Ou alors, il y a la jeune Henriette de Provence qui joue du violoncelle, mais rarement en public à cause de la position incongrue pour une femme. Hein, ça se faisait pas tant de jouer du violoncelle en public. Et quand Casanova l'entend pour la première fois, il est subjugué par son talent. Il écrit « Quand je l'ai vu tirer le premier coup d'archet, j'ai pour lors cru que la trop forte palpitation de mon cœur allait me faire tomber mort ».

Bon, j'avoue, c'est un peu tôt pour ça. On était dans une taverne à l'instant, une ale house, une maison à bière, une taverne, en Angleterre, au XVIIe siècle. Remarquez, en Angleterre, c'est le milieu d'après-midi. Wow. Ça pourrait être l'heure de la bière. The Ale House Sessions, c'est le titre de cet album de Bjarke Eike. C'est un violoniste norvégien qui a voulu, oui, nous faire voyager dans le temps, nous faire entrer dans une taverne anglaise à l'époque du compositeur Henry Purcell. On s'assoit sur un banc et on fredonne des chants marins avec nos camarades d'un bout à l'autre de la longue table. On entend des refrains de chansons folkloriques scandinaves aussi, qui ont voyagé avec les marins. On remplit notre verre et on reprend la chanson avec un peu plus d'ambiance encore.

La voix de la résistance, la voix du courage. Victor Jara, surnommé le poète de la révolution, chanteur et guitariste chilien, mort pour ses idées, tué par les hommes du dictateur Pinochet en 1973. Il avait 40 ans. Il chantait Manifesto. À l'instant, c'était sa chanson Testament. Je ne chante pas pour chanter, ni parce que j'ai une belle voix, mais parce que ma guitare a des sentiments et une mission. Au début des années 70, sa mission à Victor Jara, c'est de soutenir l'unité populaire de Salvador Allende, président de gauche, son ami, son frère idéaliste. Quand Pinochet s'empare du pouvoir par la force, donc en 1973, Victor Jara est arrêté. Il est conduit dans l'enceinte du Stade National de Santiago avec 5000 opposants et on veut le faire taire. Alors on lui brise les mains pour qu'il ne puisse plus jamais jouer de guitare, et puis il disparaît complètement. Et c'est seulement en 2023, donc 50 ans après tout ça, que ces tortionnaires ont été condamnés par la justice. Et aujourd'hui, il reste un symbole très fort de l'engagement, de la résistance, même quand on écoute ses chansons d'amour, comme « Te recuerdo Amanda ». Victor Jara nous parle d'Amanda, qui allait rejoindre Manuel à l'usine pour l'enlacer durant 5 minutes de pause. Le large sourire, la pluie dans tes cheveux, rien n'avait d'importance, tu allais à sa rencontre, être avec lui, avec lui, avec lui, 5 minutes. 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
3: Vous écoutez Le Temps d'une escale sur les ondes d'ICI Musique, la radio musicale de Radio-Canada. C'est Catherine Pépin avec vous. J'espère que vous allez bien. On est dans notre bulle un peu à part, dans un espace-temps parfois étrange. Là, on a glissé doucement du Chili vers la Roumanie. Escale, oui, en Roumanie, avec deux chansons traditionnelles roumaines. D'abord par l'orchestre de Paul Stinga. Et à l'instant, c'était Maria Tanase, qui a connu un destin vraiment incroyable. On la surnommait la Piaf roumaine. C'était la chanteuse du peuple roumain dans les années 30. Chanteuse internationale aussi. Elle a chanté à Paris, à New York. Et puis, elle a été totalement banni par le gouvernement fasciste de Roumanie en 1940. On a ordonné la destruction totale de ces disques. On a pris certains disques et on les a transformés en pinces à cheveux. On appelle ça des peignes tziganes. Donc on découpait les disques pour leur donner une autre utilité. Et surtout, on lui a interdit formellement de chanter parce que ses chansons pouvaient être subversives. Elle est morte en 1963, Maria Tanase, la même année qu'Edith Piaf, mais certaines familles roumaines avaient conservé en cachette quelques disques. Et c'est comme ça qu'on a pu ressusciter son répertoire. Aujourd'hui, il y a une chanteuse roumaine qui s'appelle Oana Catalina Citu qui ressuscite ce répertoire longtemps clandestin, des chansons d'amour ou parfois des tangos.

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de l'album Sissoko Ségal Perani Parisien, c'était Ta Nié. Alors tout ce monde-là, en fait, on va détailler un petit peu, c'est Balaké Sissoko à

à Cora, Vincent Segal au violoncelle, Vincent Perani à l'accordéon et Émile Parisien au saxophone. Vous écoutez Le Temps d'une escale. Pour nous écrire, c'est très simple, escale@radio-canada.ca, escale au singulier, @radio-canada.ca. Nous avons toujours énormément de plaisir à vous lire et vous pouvez également passer par Radio-Canada Audio, tout simplement. Voilà, on reste avec la cora de Balaké Sissoko. La cora, j'aime tellement ça. C'est mon instrument préféré, je pense, tellement gracieux. Balaké Sissoko et David Walters qui s'unissent pour nous envoyer beaucoup de soleil. Anne-Lotte Soleil.

Un petit arrêt en Autriche avec le musicien Waldeck et la chanteuse Patrizia Ferrara, deux artistes qui ont commencé leur carrière à Vienne. On se tourne vers une artiste touchée par la grâce, vraiment divine, sur scène, entre autres, Dominique Fils-Aimé. Son album Our Roots Run Deep fait référence aux racines culturelles de chacun, racines métaphoriques, oui, mais aussi racines bien réelles, bien concrètes, des arbres, la forêt, la nature, c'est son inspiration première. Pour elle, la nature agit comme une encre et le réseau souterrain de racines des arbres lui fait penser à ce qui unit les humains. Le réseau mycorhizien, le réseau de racines, elle dit « Tout comme nous ne pouvons pas voir le réseau mycorhizien qui permet aux arbres dans une forêt de communiquer entre eux sous la terre, je crois que nos âmes font de même et que la musique peut être un engrais pour ce réseau de communication invisible. »

Inou. C'est un duo. Elle s'appelle Marianne, lui c'est Nawej. Ils viennent de la Nouvelle-Calédonie, en Océanie, dans la mer de Corail. C'est un archipel. Nawej vient de l'île de Lifou. C'est un Kanak, un autochtone de Nouvelle-Calédonie. Maintenant, un artiste de Papouasie, Nouvelle-Guinée. On reste donc dans le Pacifique. Il s'appelle Georges Telec.

Nora Jones à l'antenne d'ICI Musique qui chante Traces of You, précédée du Sachal Studios Orchestra. C'est un orchestre du Pakistan. On met le cap sur le Cameroun maintenant avec une artiste qui porte un prénom doux. Elle s'appelle Caresse Fotso.

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Quelle version incroyable de l'hymne à l'amour. C'est comme si Piaf s'était égaré du côté de la Jamaïque. Comme ça, tout à coup, salut Edith. Incroyable version par Ina de Yard, d'une formation jamaïcaine. Voilà, quel voyage nous avons fait ensemble aujourd'hui au cours de ces 2 heures. On a commencé à Venise, en Italie, et puis on est passé par le Chili, par la Roumanie, par le Pacifique aussi, la Papouasie-Nouvelle-Guinée, la Nouvelle-Calédonie. Et voilà qu'on termine tout ça en Jamaïque, dans les hauteurs de Kingston, avec Ina de Yard. C'est là-dessus donc que se termine l'émission Le Temps d'une Escale. Merci beaucoup à Emmanuel Lambert, à la réalisation et au choix musical. Au microphone, Catherine Pépin, pour nous écrire escale@radio-canada.ca. Amusez-vous, on se retrouve la semaine prochaine. Ciao !

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C'est peut-être bien l'air le plus touchant de tout l'opéra français. Je crois entendre encore tirer des pêcheurs de perles de Georges Bizet. Arrangement pour violon et orchestre. On écoutait le violoniste Joshua Bell et les musiciens de l'orchestre de Saint-Luke's. Extrait de l'album Joshua Bell, Voice of the Violin, enregistré en 2006. C'est l'heure de la table d'harmonie. Bonjour à toutes et à tous. Merci d'être là. Frédéric Trudel au microphone. On va prolonger un peu le plaisir. On reste en France et en compagnie de Georges Bizet, on se transporte en 1872, année où il compose sa délicieuse musique de scène pour l'adaptation théâtrale de l'Arlésienne d'Alphonse Daudet, tirée des célèbres lettres de Montmoulin. Pièce qui va s'avérer un vrai fiasco, mais dont la musique, elle, va être très appréciée. Bizet va en tirer rapidement une suite d'orchestre qui va connaître un grand et durable succès. On l'écoute interprété ici par l'Orchestre symphonique de la Suisse romande sous la direction de Kazuki Yamada.

Georges Bizet, première suite pour orchestre tirée de la musique de scène qu'il a composée pour l'adaptation théâtrale de l'Arlésienne d'Alphonse Daudet. Kazuki Yamada dirigeait l'orchestre de la Suisse romande.

Le fameux hymne à la nuit du compositeur français Félicien David, tiré de sa grandiose ode symphonie Le Désert, composée en 1844. Arrangement pour alto et piano d'Henri Vieuxtemps. James Annes était à l'alto, Edward Laurel au piano. Enregistrement qui remonte à 2007, extrait de leur album Hommage, un disque de la maison Onyx. On reste dans le monde de la nuit. Musique de Frédéric Chopin, on écoute quelques-uns de ses plus beaux nocturnes sous les doigts de la toujours très inspirée et inspirante Maria Juante.

Nocturne numéro 21, opus posthume de Frédéric Chopin. On a entendu dans cette séquence également les nocturnes opus 32 et opus 55 au piano Maria Juan Pires. Vous écoutez La Tarte d'Harmonie, Frédéric Trudel avec vous. L'adresse courriel pour me joindre, latabdharmonie@radio-canada.ca. Il faut écrire, bien sûr, La Tarte d'Harmonie tout en un mot et surtout sans apostrophe. Vous pouvez aussi tout simplement vous rendre sur la page de l'émission, là où sont archivés d'ailleurs des épisodes en rattrapage. Vous n'avez qu'à cliquer sur l'icône « Nous joindre » à droite, au bas de ma photo, et le tour est joué. Toujours un plaisir de vous lire et de correspondre avec vous. On passe à la musique de Felix Mendelssohn. On écoute les jeunes musiciens du quatuor français Harrod, nom emprunté à l'ardent et fougueux cheval de l'elfe Legolas dans la célèbre trilogie Le Seigneur des Anneaux de Tolkien, ce qui vous donne sans doute une petite idée du jeu de ces interprètes.

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Les fringants musiciens du quatuor français Harrod. Ils interprétaient le quatuor à cordes numéro 4, opus 44, numéro 2 de Felix Mendelssohn. Enregistrement réalisé au théâtre d'Arras, dans le nord de la France, au printemps 2017, un disque Erato. Qu'est-ce qu'on fait quand il nous reste un beau 40 minutes de musique à combler à cette émission? Eh bien, on se fait plaisir, tout simplement. On écoute la plus lumineuse des symphonies de Beethoven, sa symphonie numéro 6. Mais oui, la pastorale. Les musiciens de l'orchestre du Gewandhaus de Leipzig sont sous la direction de Riccardo Chailly.

Beethoven, symphonie numéro 6, dite pastorale. Riccardo Chailly dirigeait l'orchestre du Gewandhaus, prestation enregistrée en novembre 2009 au Gewandhaus de Leipzig. C'est tout le temps qu'on avait. Merci d'avoir été là. J'espère que le parcours d'aujourd'hui vous a plu. C'était Frédéric Trudel au micro. Rendez-vous demain à la table d'harmonie pour un autre beau 2 heures de musique. D'ici là, portez-vous bien. Excellente fin de journée à toutes et à tous.

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Je ne sais pas si vous vous en souvenez, mais hier, à la fin de l'émission, je vous ai dit qu'on allait se retrouver dehors ce matin. Mais n'ayez crainte, hein, on ne va pas se retrouver dans une intempérie. Non. Non, ce matin, on va se retrouver dans la houle. Oui. Mais cette houle, c'est une houle de bulles. Est-ce que vous vous êtes déjà retrouvé dans une houle de bulles? Mais qu'est-ce que c'est une houle de bulles? C'est cette petite mousse qui se forme quand une vague vient terminer sa course sur le sable. Et j'ai envie de l'appeler ce matin houle de bulles. Eh bien, la voici. Nous sommes dehors, n'ayez crainte, parce qu'elle est souriante, cette houle de bulles. Et pour que vous puissiez vous l'imaginer, la voici, cette houle de bulles.

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Vous voyez, elle était souriante, cette houle de bulles. Bonjour, Francis Redé avec vous. Nous sommes le dimanche 7 juin 2026. Ce matin, vous avez peut-être même pas encore pris le temps de vous demander à vous-même comment vous allez. Alors j'en profite. Je vous propose d'aller comme et où la musique voudra bien vous transporter. Pas nécessairement à chaque instant de votre matinée, non, il ne faut pas exagérer, mais peut-être qu'elle va vous aider à colorer cette réponse que vous allez vous poser, comment est-ce que je vais? Oui, peut-être. Peut-être, oui. Bienvenue aux saisons de Francis.

On a écouté tout d'abord une berceuse de Gabriel Fauré interprétée par Julian Lloyd Webber au violoncelle et John Lenihan au piano, puis l'entracte, un entracte de l'opéra Carmen. Oui, un entracte. Particulier un entracte, hein, parce qu'on pense qu'il ne se passe rien pendant un entracte. Et pourtant, un entracte, c'est parfait pour faire une pause. Et une pause, ça fait du bien.

Oh oui, ça fait du bien prendre une pause. Et on a écouté une musique de Schubert, interprétée par le pianiste Koen Wu Peik. Même le soleil a besoin de pause. La terre aime le soleil et elle tourne pour se faire admirer. Et le soleil la trouve belle et il brille sur elle. Et quand il est fatigué, il va se coucher et la lune se lève. Jacques Prévert.

0: On a écouté une musique du compositeur Max Brout, interprétée par le trio Filon. Francis Rédé au micro, encerclé de musique qui, grâce aux pigeons voyageurs, vont se rendre à vous dans quelques instants. À tout de suite.
1: Bonjour, ici Nathalie Babin-Gagnon. En Israël, un homme a été tué et 5 autres personnes ont été blessées lors de plusieurs fusillades survenues dans le centre du pays. La police affirme avoir abattu au moins un assaillant et poursuit ses recherches pour retrouver d'éventuels complices. Le Hamas a salué l'attaque sans toutefois la revendiquer. Quelque 3 millions d'Arméniens sont appelés aux urnes aujourd'hui pour des élections législatives. Le premier ministre sortant, favorable à un rapprochement avec l'Union européenne, est donné favori. Le scrutin se déroule toutefois sur fond de tensions avec la Russie, qui mène des campagnes de désinformation et impose des sanctions économiques à l'Arménie. En Ohio, la police est toujours à la recherche des 2 personnes qui ont ouvert le feu près d'un festival à Toledo, environ 1 heure de Détroit. 12 personnes ont été blessées, dont 2 se trouvent dans un état critique. Selon les autorités, la fusillade aurait d'abord éclaté entre 2 personnes et des participants au festival se seraient retrouvés coincés au milieu des tirs. Et le syndicat des agents correctionnels du Canada dénonce le manque d'appui pour contrer les violences dans les établissements carcéraux, quelques jours après le meurtre d'un 4e détenu en 1 an au pénitencier de Donnacona, près de Québec. Le syndicat croit que les compressions annoncées par Ottawa, qui devraient toucher 10 pénitenciers au Québec, pourraient aggraver la situation. C'était les informations, vous écoutez ici Musique.
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0: Je vous ai dit tout à l'heure que des pigeons voyageurs vous feraient parvenir de la musique. Là, vous pensez que c'était une image. Eh bien, non, non, vous avez tout faux. Car les voici, fiers travailleurs des airs, et ils viennent déposer le tout chez vous.

Eh oui, l'équipe des pigeons voyageurs vient de se poser. Vous écoutez les saisons de Francis sur Ici Musique et sur l'application Radio-Canada Audio où se trouve la bulle de conversation. Francis Rédé avec vous. Et je vous disais, depuis ce matin, même hier, je vous l'ai dit, qu'on serait dehors aujourd'hui. Alors on est dehors et on est ensemble dans une... On n'est pas encore là. On monte dans une nacelle. J'espère que vous n'avez pas trop peur des hauteurs. Mais ne craignez rien, là. Une joyeuse équipe est là pour vous soutenir. Les voici. Ils arrivent.

Oh, jolie cette alouette du compositeur Balakirev. Et juste avant, il y a eu la procession du mariage, musique du compositeur Johan Halvorsen et interprétée par l'Orchestre philharmonique de la ville de Bergen. Qu'est-ce que tu veux manger ce matin pour déjeuner? Elle répond, oh, je sais pas, aucune idée. Tu sais pas? Alors, laisse-moi faire. Laisse-moi créer un déjeuner dont tu te souviendras longtemps. Un déjeuner digne des plus beaux déjeuners sur l'air.

On a écouté tout d'abord un menuet de Giacomo Puccini, puis une polka du compositeur Bedřich Smetana, et s'est glissé joyeusement scherzo de la compositrice Mélanie Bonis. Et c'était Juliette Hurel à la flûte et Hélène Couvert au piano. Mais non, non, non, non, non, non, non, non, non, non, non, non, non, non, mais partez pas, mais où vous allez comme ça? Non, non, non, c'est pas possible, là. Vous venez juste d'arriver, là, c'est quand même incroyable. Vous venez de vous asseoir, et voilà que vous prenez la poudre d'escampette, mais non, mais non, mais non, restez!

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On a écouté tout d'abord des musiques du compositeur Giacomo Meyerbeer. Et puis, a suivi un rondo de Mozart, interprété par James Haynes au violon et le Mozart Anniversary Orchestra. Et finalement, un autre rondo, mais de Beethoven, interprété par Charles-Richard Hamelin au piano. Dans ma maison, vous viendrez. D'ailleurs, ce n'est pas ma maison. Je sais pas à qui elle est. Je suis entré comme ça un jour, il n'y avait personne. Seulement des piments rouges accrochés au mur blanc. Je suis resté longtemps dans cette maison. Personne n'est venu. Mais tous les jours et tous les jours, je vous ai attendu. Je ne faisais rien. C'est-à-dire rien de sérieux. Quelquefois, le matin, je poussais des cris d'animaux, je gueulais comme un âne de toutes mes forces et ça me faisait plaisir. Et puis, je jouais avec mes pieds. C'est très intelligent, les pieds. Ils vous emmènent très loin. Quand vous voulez aller très loin. Et puis, quand vous ne voulez pas sortir, ils restent là. Ils vous tiennent compagnie. Et quand il y a de la musique, ils dansent. On ne peut pas danser sans eux. Il faut être bête comme l'homme l'est souvent pour dire des choses aussi bêtes que bête comme ses pieds. Gai comme un pinson. Le pinson n'est pas gai. Il est seulement gai quand il est gai et triste quand il est triste. Ou ni gai ni triste. Est-ce qu'on sait d'ailleurs ce que c'est qu'un pinson? D'ailleurs, il ne s'appelle pas réellement comme ça. C'est l'homme qui a appelé un oiseau comme ça. Pinson, pinson, pinson, pinson. Comme c'est curieux les noms. Hein? Martin Hugo de son prénom, Bonaparte Napoléon de son prénom. Pourquoi comme ça et pas comme ça? Un troupeau de Bonaparte passe dans le désert. L'empereur s'appelle Dromadaire. Il y a un cheval, caisse et des tiroirs de course. Au loin galope un homme qui n'a que trois prénoms. Il s'appelle Tim Tam Tom, mais n'a pas de grand nom. Un peu plus loin encore, il dit, il y a n'importe quoi. Et puis qu'est-ce que ça peut faire tout ça? Jacques Prévert.

C'est fou, hein, ce qui se passe quand on décrète que l'été est arrivé avant la date prévue. Ça dérègle tout. Oui. Et ça nous permet d'écouter toutes ces musiques avec des airs ensoleillés, j'ai envie de dire. On a écouté tout d'abord Miss Melanie, musique de Ronald Binge. Par la suite, On a Spring Note, musique de Sidney Torch, et est apparue. Cette musique qui rend heureux, mais heureux, Singing in the Rain. C'est extraordinaire, hein? Des musiques qui évoquent quelque chose de triste ou des paroles tristes. Hein? Parce que pleurer dans la pluie, ça peut être vraiment triste, mais non, c'est de la joie. Et finalement, il y a eu une toute petite musique qui a pour titre Tiptoe to the Cookie Jar. C'est comme une petite envolée vers... le pot de bonbons et de biscuits. Francis Redé au micro. C'est l'été. À tout de suite.

0: Bonjour, ici Nathalie Papin-Gagnon. En Ukraine, le président Volodymyr Zelensky accuse la Russie d'avoir délibérément visé un site de stockage de combustible nucléaire usagé près de Tchernobyl lors d'une attaque de drone. Il qualifie cette frappe d'attaque particulièrement ignoble. Les autorités ukrainiennes précisent que les niveaux de radiation demeurent normaux. En Arménie, les électeurs sont appelés aux urnes aujourd'hui. Le premier ministre sortant et favori des sondages, Nikol Pachinian, cherche à resserrer les liens du pays avec l'Union européenne et les États-Unis. Son principal rival, un homme d'affaires milliardaire, veut plutôt se rapprocher de la Russie, avec qui l'Arménie est toujours officiellement alliée. Au pays, la rage du raton laveur progresse rapidement, ce qui amène 19 nouvelles villes en Montérégie, au sud de Montréal, à interdire le transport d'animaux sauvages. Depuis le début de l'année, 36 cas ont déjà été confirmés, soit 4 fois plus que durant toute l'année dernière. Une campagne de vaccination commence aussi demain pour immuniser près de 1000 ratons laveurs. Et Poste Canada rend hommage à l'histoire de la communauté LGBTQ+, avec 4 nouveaux timbres en ce mois de la fierté. Ils mettent de l'avant des événements et des lieux marquants pour la communauté, dont une librairie emblématique de Vancouver qui a marqué la lutte contre la censure au pays. C'était les informations. Vous écoutez ici Musique.
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6: 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Francis Rédé au micro, avec vous et au choix des musiques. Ouais, et vous savez, il reste peu de temps avant la pause de l'été. Quelques émissions à peine, quel bonheur d'être avec vous. Mais là, vous allez m'excuser, je suis un petit peu pressé, parce qu'il faut que je vous rattrape. Vous êtes parti devant déjà, alors il faut que je rattrape le temps perdu. C'est urgent.

Eh oui, c'était Habanera de Georges Bizet, interprété par l'Orchestre symphonique de Montréal. Et on a commencé avec une musique de Sergueï Rachmaninoff, puis musique d'Alexander Borodine, inspirée d'une musique de Glazounov et inspirée d'une musique de Rimsky-Korsakov. Hésiter. Ah! Combien de fois est-ce qu'on hésite dans une journée? Si on faisait le calcul du temps, là, on passe dans notre vie à hésiter. Je pense que le résultat serait, s'il y avait une étude qui était faite, incroyable et pitoyable. Et je pense qu'on passe autant de temps à hésiter qu'à dormir. Ça doit. Il y a tellement de choses. Je sais pas, on hésite. Est-ce que je devrais me lever? J'hésite. Qu'est-ce que je devrais manger pour déjeuner? Un œuf ou des crêpes, un fruit, je sais pas. Oh, est-ce que je porte un pantalon ce matin? Oh, j'hésite. Est-ce que c'est le bon moment pour appeler ma mère? Est-ce que je sors ce matin ou je me repose? J'hésite, ouais. Oh, j'aimerais bien un deuxième enfant, mais j'hésite. Oh, j'aimerais tellement l'appeler pour lui dire que je m'ennuie de ces moments si merveilleux passés avec lui. Mais je suis hésitant. Il y a des moments si merveilleux qu'on voudrait que le temps s'arrête, je disais Gilbert Bécaud, mais j'hésite d'ailleurs à vous en parler.

On vient d'écouter le pianiste Marc-André Hamelin qui interprétait tout d'abord des musiques de Robert Schumann, puis « Vous qui passez sans me voir », Charles Trenet. « Vous qui passez sans me voir », sachez que tous les samedis et tous les dimanches, je prends le temps de vous voir.

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On vient tout juste d'écouter un extrait d'un concerto pour piano en fa majeur interprété par Murray Peraya et Radulupu au piano et le English Chamber Orchestra. Et juste avant, c'était un extrait d'un autre concerto de Mozart avec Claire Marchand à la flûte, Valérie Milhaud à la harpe et les violons du roi, sous la direction de Bernard Labadie. Voici une romance sans paroles de Félix Mendelssohn. Ouais. Romance sans parole, mais il est clair que sans qu'elle n'ait à le dire, elle exprime clairement qu'elle n'a plus de temps à perdre. Elle court pour lui dire ce qu'elle n'a jamais osé lui dire. Oh, qu'elle court pour le dire, pas une seconde à perdre.

On vient d'écouter tout d'abord une romance sans paroles de Felix Mendelssohn et Andreas Ottensamer à la clarinette, qui interprétait par la suite une gymnopédie d'Eric Satie et un extrait de Così fan tutte, Soave sia il vento, musique de Mozart. Dans mon jardin, pousse une fleur aux teintes pourpre et bleues de Prusse qui se cultive avec le cœur, on l'appelle la gentillesse. Elle est discrète, presque banale. Certains l'écrasent sans la voir, d'autres lui plument les pétales, mais elle repousse tous les soirs. Dans nos jardins pousse une fleur qu'on devrait prendre pour amie, la rosée de toute la douceur qu'il faut pour traverser la vie et pour que ses racines creusent, que d'une elles deviennent nombreuses. Il faut le jour, il faut la nuit, il faut le soleil et la pluie. Comme elle est belle, la gentillesse. On devrait tous la chérir, lui rendre ses lettres de noblesse. Devant nos yeux, la voir grandir. Colline Rio.

C'était la pianiste Lise Boucher de savoureuse musique du compositeur Désiré Émile Engelbrecht. 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

On a écouté entre autres des musiques du compositeur Arnoldo Bax, puis musique de Roger Quilter. Comme un tambourin qui pleure sous les gouttes de la pluie. Comme les chansons qui meurent aussitôt qu'on les oublie. Et les feuilles de l'automne rencontrent des ciels moins bleus et ton absence leur donne la couleur de tes cheveux. Une pierre que l'on jette dans l'eau vive d'un ruisseau et qui laisse derrière elle des milliers de ronds dans l'eau au vent des quatre saisons. Tu fais tourner de ton nom tous les moulins de mon cœur. Michel Legrand.

On a écouté des musiques d'Enrique Granados, le chant de la jeunesse, puis musique de Joaquin Rodrigo. Là, rien n'a changé, tout est parfait. Tout est là maintenant qu'il revient à présent, il n'y a rien à chercher ni même à trouver. Aime simplement qui tu es, n'a rien à cacher, tout est là, transparent. Échappe à la gravité, sois léger, imprudent, il n'y a rien à chercher ni même à regretter. Simplement, ouvre tes bras, il n'y a rien à vouloir. Il suffit de croire, au fond de ses yeux, elle t'a toujours aimé, au fond de ses yeux, tout est pardonné, abandonne-toi dans sa lumière, simplement, ouvre tes bras. Axel Bauer.

Eh bien, j'espère que toutes ces musiques et ce qu'elles provoquent dans votre cœur, dans votre imagination, vous ont permis de vous envoler un brin et d'accepter de vous sentir déréglé parce que c'est enfin ce moment qu'on attend tant. Oui, l'été. Voici l'adresse. lessaisons@radiotraitdunioncanada.ca et merci à l'équipe, à la technique Pierre Lévesque, à la recherche Claire Boisvert et à la réalisation Hugo Saint-Denis. Et merci d'accepter de vous laisser porter tous les samedis et tous les dimanches. Et il y a bientôt la fin de la saison. Il reste encore 2 week-ends avant la pause de l'été. Mais donc, je vous dis, ici Francis Rédé, à samedi prochain, 7 heures. Je vous salue, mes amis.

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4: C'est dimanche, le moment de se retrouver. Catherine Pépin avec vous pour cette matinée de tous les possibles, le temps d'une escale. On commence notre périple sur une plage de sable vert. Ça, c'est rare. Dans le monde, les plages de sable vert se comptent sur les doigts d'une main, littéralement. Il y en a aux îles Galapagos, en Guyane, en Norvège et à Hawaï, la Papakolea Beach. Le sable est de couleur olive. Ça vient d'une pierre semi-précieuse qu'on appelle l'olivine, qui se trouve dans les cendres d'un volcan juste à côté, le Pua-Mahana. Et l'océan vient gruger les cendres et dépose de petits éclats d'olivine sur la plage. Et là, on plante nos pieds dans ce sable vert et on regarde l'océan turquoise.

Quel doux moment sur notre plage de sable vert à contempler la mer turquoise. Aloha Owe, c'est l'hymne d'Hawaï écrit par Lili Wokalani, la dernière reine d'Hawaï, une femme au destin exceptionnel, dernière souveraine d'Hawaï avant l'annexion de son territoire par les États-Unis. Elle a été emprisonnée. C'était une femme éprise de culture, de littérature, de musique. Elle jouait de divers instruments, du piano, du ukulélé, de la guitare. Elle a composé 160 chansons, dont celle-ci.

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Vous écoutez Le Temps d'une escale sur les ondes d'ICI Musique. C'était Souad Massi à l'instant avec Dib El Rabah. Si vous avez envie de nous écrire à la petite équipe de l'émission Le Temps d'une escale, n'hésitez surtout pas, c'est-à-dire à Emmanuel Lambert à la réalisation et à moi-même, Catherine Pépin, escale@radio-canada.ca. On aime beaucoup vous lire, savoir ce que vous faites aussi tout en écoutant cette émission. Vous voyagez souvent à travers la musique et ça vous fait de l'effet. Et on aime savoir quel genre d'effet ça vous fait. Vous pouvez également retrouver la liste des musiques diffusées sur Radio-Canada Audio. Vous pouvez écrire aussi en passant par l'application Radio-Canada Audio, la bulle de conversation. Les prochaines escales sont très variées. On va aller au Brésil avec un musicien devenu héros national. On va effleurer les nuages sur des notes de piano et puis se perdre dans les dédales des bayous. Mais d'abord, une autre chanteuse franco-algérienne, elle s'appelle Nesrine Belmok. Elle joue aussi du violoncelle et elle penche parfois du côté des musiques arabo-andalouses.

Une polonaise de Chopin, interprétée par un Brésilien considéré comme un héros au Brésil, presque inconnu à l'extérieur de son pays, c'est Arthur Moreira Lima, disparu en octobre 2024, il avait 84 ans. Au pays, on a demandé que son nom soit toujours reconnu parmi les héros brésiliens. Un héros national, pourquoi ? Parce que sa mission, tout au long de sa vie, c'était de sortir la musique classique des salles de spectacle et de l'amener jusque dans les villages reculés du Brésil, de démocratiser la musique vraiment, qu'on puisse entendre la grâce de Chopin, peu importe notre milieu social. Et pour réaliser son projet dans son très vaste pays, hein, c'est immense le Brésil, Arthur Moreira Lima s'était procuré un camion, un semi-remorque, un gros camion suffisamment grand pour transporter un piano à queue qui s'ouvre sur le côté, comme ça, pour se transformer en scène. Son projet s'appelait Un piano sur la route et il a donné comme ça plus de 500 concerts gratuits à travers le Brésil, dans des lieux donc où l'accès à la culture n'est pas toujours évident. Très, très belle mission. On le retrouve ici avec un autre pianiste brésilien, João Carlos Martins, considéré avec Glenn Gould comme l'un des meilleurs interprètes de Bach.

Mathis Akenguin. C'est un pianiste et compositeur français qui se lance en solo après avoir joué avec des formations jazz ou rock. Il propose maintenant des morceaux très poétiques avec des influences orientales aussi par moments. Voltige, c'est le titre de cette pièce que nous venons d'écouter. Un instant suspendu où les notes cherchent à s'évader, à effleurer les nuages. C'est comme ça qu'il présente sa pièce, même en vous du côté d'Ablaye Sissoko, maintenant chanteur et musicien sénégalais, à travers cette composition en duo avec un accordéoniste, Cyril Breteau. Retournons effleurer les nuages avec eux.

0: et le olé final. Le ténor québécois Antonio Figueroa qui retrouve les chansons de son grand-père, de son papy, Canciones de mi abuelito. C'est un retour aux racines mexicaines avec le répertoire des mariachi. Antonio Figueroa est entouré ici de son clan, la familia Figueroa, avec trompette, violon, guitare. Ce serait ça la trame parfaite pour aborder un livre mexicain qui m'attire beaucoup, L'oiseau rare de Guadalupe Nettel. C'est une romancière et novelliste mexicaine, un livre sur la maternité et le pouvoir saisissant des enfants. Et j'en ai entendu parler de ce livre, notamment à travers Dua Lipa, oui, icône de la pop britannique. Dua Lipa, c'est une grande lectrice, elle a fondé un club de lecture et elle y va régulièrement de ses recommandations littéraires concernant L'oiseau rare de Guadalupe Nettel. Elle dit c'est édifiant et bouleversant. Elle recommande aussi chaudement Naufrage de Vincent Delacroix. Il m'a ému et m'a marqué, c'est ce qu'elle dit. C'est un livre qui évoque le naufrage d'un bateau gonflable chargé de migrants dans la Manche. Et puis Dua Lipa conseille également à ses fans de lire le prix Nobel de littérature 2018, le roman d'Olga Tokarczuk sur les ossements des morts, de l'humour noir, une héroïne excentrique et une galerie de personnages originaux. Nous sommes en Pologne.
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Mundo Nuevo, la Mexicaine Lila Downs en compagnie d'Alex Cuba, qui est un artiste cubain établi en Colombie-Britannique. Il a quitté Cuba pour s'installer à Smithers, au BC. Et là, on va suivre quelqu'un qui a fait l'inverse, qui a quitté la Colombie-Britannique pour s'installer ailleurs, à New York. C'est un photographe qui s'appelle Callum Coe. Il a grandi à Kimberley. C'est une ville de la région des Kootenays, donc en Colombie-Britannique. Autrefois, une ville minière très très importante. En fait, jusque dans les années 2000, il y avait une mine de plomb et de zinc, la plus grande du monde. De 1917 à 2001, c'était la plus grande mine mondiale de plomb et de zinc. Et depuis, la ville de Kimberley s'est vidée tranquillement de ses habitants. Et le photographe a décidé de revenir dans sa communauté d'origine pour photographier ceux qui sont restés. Son projet s'appelle « Close to Home », presque chez moi. Il explore ce qu'aurait été sa vie s'il était resté là, avec une grande, grande délicatesse. On voit sa mère, par exemple, en photo, de jeunes joueurs de baseball. Le cadre de porte aussi, j'ai trouvé ça tellement touchant, avec les différentes marques de sa taille. Un petit garçon qui a grandi là. Je peux vous envoyer un lien vers les photos si vous le souhaitez. escale@radio-canada.com. Écrivez-moi un petit mot, ça va me faire plaisir de vous envoyer le lien. Il part, Callum, à la rencontre des gens. Il dit « Beaucoup de personnes veulent partager leurs histoires. Les Kootenays sont rarement sous le feu des projecteurs. C'est un mélange entre la beauté de la nature sauvage et un certain isolement géographique. Et à l'intérieur même de ce paysage, il y a d'autres paradoxes. Une grande partie des emplois proviennent de l'exploitation minière et forestière, dans laquelle travaillent de nombreux amis d'enfance. Il y a par exemple une fonderie qui a des allures d'usine, mais qui est implantée en plein centre-ville, nichée au cœur de cette magnifique vallée. »

On a même le chant des oiseaux. On est en compagnie de Rhiannon Giddens. On s'imagine sillonner l'extraordinaire dédale de rivières, de marécages, d'îles en Louisiane, les bayous, hein, des langues de terre et des bras d'eau qui s'étendent sur une dizaine de milliers de kilomètres carrés entre le Texas et le Mississippi. C'est un monde féerique, peuplé de crevettes, d'écrevisses, de poissons-chats, d'alligators, de buses à queue rousse, de hérons, de wawarons, tout ça grouille et frétille dans ce monde tout vert, les cyprès avec les mousses qui dégringolent des branches, 4500 variétés de plantes et 300 espèces d'oiseaux. C'est un monde qui malheureusement disparaît selon l'Institut d'études géologiques des États-Unis.

chaque année, 62 km carrés de terre disparaissent, engloutis, à cause bien sûr du réchauffement climatique, des ouragans, des puits de pétrole aussi qui bousculent l'équilibre des bayous. C'est un milieu qui change très rapidement. Et là, j'ai envie de vous entraîner dans les bayous au milieu du siècle dernier. En 1947, à l'époque où Simone de Beauvoir, philosophe, romancière, icône féministe, découvre l'Amérique. Elle est passée par la Louisiane et dans son journal de voyage, qui s'appelle « L'Amérique au jour le jour », elle écrit, Simone, « Les arbres ont une luxuriance tropicale. Des lianes s'y enchevêtrent et les branches sont voilées de mousse espagnole. Dans leur ombre paraissent ces lentes rivières aux eaux molles qu'on appelle ici des bayous. »

Vous écoutez Le Temps d'une escale sur les ondes d'ICI Musique, la radio musicale de Radio-Canada. C'est Catherine Pépin avec vous et le groupe Palette, groupe iranien formé à Téhéran en 2009. Palette qui propose une musique traditionnelle perse mélangée à des sonorités tziganes, folk. Un dialogue entre les enjeux sociaux d'aujourd'hui et l'héritage culturel de l'Iran. Palette, c'est un groupe pionnier en Iran pour les métissages musicaux. On les retrouve ici dans une valse.

Antonio Zambujo, chanteur de fado, qui nous fait rêver comme ça au Portugal, même s'il se passe de très belles choses également chez nous, pas très loin de chez nous. Par exemple, à Trois-Rivières, jusqu'au 16 août prochain, le Cirque du Soleil propose un spectacle hommage inspiré de l'univers de Daniel Bélanger. Ça s'appelle Les Incouchables. Quelle belle trouvaille! On est vraiment dans l'univers nocturne de Daniel Bélanger. C'est vrai que ses chansons sont peuplées d'insomniaques, d'étoiles, de Spoutnik. Alors, on suit l'homme qui ne dort pas dans une nuit d'insomnie jusqu'à ce que le soleil se lève. C'est présenté ce spectacle Les Incouchables jusqu'au 16 août prochain, donc à l'amphithéâtre Cogeco de Trois-Rivières. Il reste quelques dates.

Et c'est là-dessus que se termine l'émission Le Temps d'une Escale. Merci beaucoup à Emmanuel Lambert, à la réalisation et au choix musical. Au microphone, Catherine Pépin. On se retrouve la semaine prochaine. Ciao.

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4: Deuxième dimanche de mars, le 19 précisément. Bonjour, c'est un grand plaisir de vous retrouver à nouveau. Marine Orsini en poste pour les deux prochaines heures et pour mon plus grand plaisir. Demain, c'est le 20 mars à précisément 22h24. C'est officiellement le début du printemps cette année. Habituellement, pour nous, c'est le 21, mais en fait, il paraît que ça varie toujours entre le 19, 20, 21, puis c'est en lien avec l'équinoxe du printemps. Mais dans ma famille, le 21 mars, jour de printemps dans notre tête, c'est aussi et surtout l'anniversaire de ma mère et de mon frère Sandro. Ma mère qui a, oui, accouché le jour de sa fête en 1965. Et ben quand on connaît l'histoire, là, je vous dirais qu'il n'y a pas eu de gâteau cette année-là parce que ça a pris minimum, je pense, 23 heures de travail. Puis je pense que s'il y avait eu un gâteau, il aurait probablement fini dans le mur devant elle. Mon pauvre maman. Alors, ben c'est ça, c'est dans quelques jours à peine, ça va être son anniversaire à elle et mon frère. Je veux d'abord et avant tout vous remercier pour tous les beaux messages que vous m'avez fait parvenir tout au long de la semaine. Ça fait vraiment, vraiment chaud au cœur. J'espère que votre dimanche est bien amorcé. Êtes-vous, vous êtes peut-être encore sous la couette. J'espère que vous êtes en bonne compagnie. Mais là, il est midi quand même, il est midi. Vous êtes déjà peut-être sur la trotte au marché ou dans votre jardin, sur le terrain, en tête-à-tête, qui sait, ou en famille aussi pour un brunch. Ben, peu importe où vous vous trouvez, j'espère que c'est un endroit qui vous apporte de la joie. Puis je vous souhaite la bienvenue à la chaîne musicale sur Ici Musique.

La joie, tiens, on va partir comme ça. Moi, c'est quelque chose que je cherche à cultiver chaque jour, puis de plus en plus, j'ajouterais, en vieillissant. Sérieusement, là, saviez-vous qu'il y a une grande différence entre la joie et le bonheur? Il y en a probablement qui savent déjà tout ça, mais moi, je découvre de plus en plus que le bonheur, c'est quelque chose qui concerne aussi ce qui nous entoure, qui va aussi dépendre de ceux qui nous entourent. Donc ça, ça va teinter notre bonheur. Exemple, si notre enfant va bien, si nos parents sont en bonne santé, ben tout ça va contribuer à notre bonheur. Mais la joie, là, ça se passe à l'intérieur et ça ne concerne que nous. C'est un état intérieur. On n'a pas nécessairement besoin des autres, là. Mais c'est moi avec moi, puis je trouve que c'est important. Mon état de joie intérieure va contribuer à mon bonheur. Puis moi, je travaille là-dessus beaucoup de ce temps-là. Le printemps, c'est quelque chose qui m'apporte beaucoup de joie et de bonheur. Et puis le printemps, il est vraiment à nos portes. Puis moi, sincèrement, j'ai toujours aimé les quatre saisons. Mais comme beaucoup de monde, je pense que le printemps, c'est la plus magique des saisons. Bon, là, j'entends les skieurs qui disent « Wow, pas vraiment, là, l'hiver, oui, je suis une skieuse, moi aussi. » Mais je trouve qu'à un moment donné, on rêve de terrasse, de barbecue, puis de plate-bande avec des fleurs. Nos plate-bandes, en fait. Moi, j'ai la chance d'avoir une maison en Estrie depuis 25 ans. Et au printemps, là, on dirait que tout recommence à vivre. J'ai beaucoup de vivaces que j'ai plantées sur mon petit lapin de terre depuis 25 ans. Alors, inutile de vous dire que plus les années avancent, plus ça se multiplie à une vitesse folle. Et à un moment donné, ça commence à exploser un peu partout. Puis on dirait que je suis rendue là dans ma tête en ce moment. Ouais, je sais pas pour vous, là. J'ai aussi un potager. Vous avez certainement un potager. Nos légumes, hein, ça, c'est pas toujours un succès, mon affaire, mais je suis quand même fière de tout ça pareil. Mais je vais arrêter de parler de ça. C'est pas de ça dont je veux vous parler aujourd'hui, rassurez-vous. Je vais vous parler des filles de Caleb, de la façon dont ce merveilleux rôle-là est arrivé dans ma vie. On va aussi parler de théâtre et médecine également. Ouais, médecine également. On pourrait quand même commencer la chaîne musicale avec une chanson qui me fait beaucoup penser au printemps et à la magie de l'été qui va se pointer le bout du nez bientôt, on l'espère. C'est une chanson d'espoir, d'amour, écrite et chantée par une formidable femme qui nous touche et nous fait rire depuis plus de 60 ans et à qui j'ai eu l'honneur de rendre hommage en juin de l'année dernière à la Grande Bibliothèque de Montréal. J'oublierai jamais ça, évidemment. Elle était assise devant moi, je la regardais droit dans les yeux et je lui ai chanté une de ses plus belles chansons, ma préférée en fait, là. Pour toi, chère Clémence, je ferai un jardin. C'est...

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Daniel Bélanger avec des fleurs. C'est beau quand même. Hein? Inquiétez-vous pas, je le répète, là, je parlerai pas d'horticulture aujourd'hui. Mais on va peut-être y revenir parce que j'adore les fleurs. Là, vous voyez mes choix musicaux. C'est Marina qui est là à la chaîne musicale et très contente d'y être. La semaine dernière, dans notre premier dimanche ensemble, je vous ai dit que j'avais rencontré Gilles Vigneault grâce à la radio. Gilles Vigneault, là, c'est incroyable. C'est un homme, il a arrêté de vieillir, cet homme-là, j'ai l'impression, à 50 ans. Vous trouvez pas? Puis là, je vous ai dit, je l'ai rencontré à la radio, mais en y repensant, ma toute première rencontre, ça n'a pas été à la radio, en fait. C'était à l'émission L'autobus du show business que Jean-Pierre Ferland animait à la fin des années 80. Et ça, là, ça nous ramène loin derrière. Je l'ai revu, bon, évidemment, longtemps après, là, à la radio, mais j'oublierai jamais ce qu'il m'avait dit lors de notre première rencontre. On était en répétition, donc, pour l'émission de télé, et il m'avait dit « Ah, Marina, Marina, c'est pas la pomme que je vous chanterai, mais tout un pommier. » C'était assez beau. J'ai jamais oublié ça. Gilles Vigneault, si vous nous écoutez, je sais pas s'il nous écoute, peut-être, hein? Vous

C'était Gilles Vigneault avec « Quand vous mourrez de nos amours ». On dirait que on pourrait faire un vidéoclip parce que ça parle de fleurs puis de jardins. Alors, je mettrais ça comme au ralenti avec des images de petites pousses qui sortent de la terre puis des pétales qui s'ouvrent. En tout cas, il faudrait faire un vidéoclip avec ça. Je tenais à vous parler de Jean Beaudin, le réalisateur. Réalisateur des Filles de Caleb. Mais Jean Beaudin, c'est aussi J.A. Martin, photographe en 1977 qui s'est rendu à Cannes. Monique Mercure avait gagné la Palme à Cannes. C'est aussi Being at Home with Claude. C'est Cordélia avec Louise Portal. Plusieurs autres films et séries à son actif, dont Le Matou avec Serge Dupire et Guillaume Lemay-Thivierge. Donc, ce que je vous racontais la semaine dernière, c'est que Jean Beaudin va réaliser la première saison de L'Or et le Papier. Et je serai également de la première saison et un petit peu dans la deuxième. Et une fois de plus, je ne connaissais pas Jean Beaudin. Puis quand j'y pense, c'est un autre Jean, Jean-Claude Laure, Jean Beaudin. Mais je pourrais dire que ça a été un coup de foudre assez instantané pour Jean et moi. Je pense qu'à la base, on avait la même énergie, la même drive, là, si vous me permettez l'expression. On était clairement unis par la passion de notre métier. Jean Beaudin, c'était un épicurien dans la vie, là, mais un grand passionné. Passionné de la vie, de son métier, des acteurs. Et parenthèse, ben Jean aussi est décédé subitement le 18 mai 2019 à l'âge de 80 ans. Et tu sais, je repense à Jean-Claude Laure qui est parti rapidement. Ça, vraiment, Jean aussi, ça a été un grand départ dans ma vie. Puis ça nous fait juste penser qu'on sait pas ce que la vie nous réserve. Moi, je lui avais parlé là, quelques jours avant. On devait aller dîner ensemble et tout s'est arrêté. Vraiment, là, en un claquement de doigts. Alors, moi, ça me fait juste dire qu'il faut profiter de la vie tellement. Puis de ceux qu'on aime. Quand on a eu fini le tournage de L'Or et le Papier, je suis partie en vacances avec mon amoureux de l'époque, en voilier. Et je le précise parce que on arrêtait une fois par semaine pour prendre nos messages sur nos répondeurs. Les répondeurs, c'est pas tout le monde qui connaît ça quand même. Les courriels existaient. Bon, déjà pour les gens en affaires, ou je dirais pour le gouvernement, mais pour le commun des mortels, les courriels sont arrivés pour l'ensemble de la population au milieu des années 90. Oui, oui, mais quand on y pense, on a l'impression que ça existe depuis toujours. Ce que je veux dire, c'est que il me semble qu'on se souvient pas de pas avoir eu notre adresse courriel dans nos vies. C'est vrai. Oui, oui. Souvenez-vous des appels longue distance à frais virés. Là, je suis vraiment un dinosaure. Il y a du monde en ce moment, vous réalisez, là, qui ne savait absolument pas de quoi je parle. L'affaire, c'est qu'on appelait l'opératrice et on disait, j'aimerais faire un appel à frais virés. Nous autres, c'était en Italie. Alors, l'opératrice disait, quel est votre nom? Un moment, s'il vous plaît. Et là, elle composait le numéro et à l'autre bout, donc en Italie, ça répondait. On entendait quelqu'un décrocher. Et là, elle disait, un appel à frais virés de Marina, acceptez-vous les frais? Fait que là, évidemment, on y repense, l'équipe et moi, puis on se dit, mon Dieu, on faisait quoi si le monde acceptait pas les frais? Puis là, on essayait de dire, ben non, maman, c'est moi, là, maman. C'était incroyable. Donc, on s'était arrêté sur une île, mon amoureux et moi de l'époque, pour prendre nos messages à distance. Et j'avais un message sur mon répondeur de Jean Beaudin qui me disait, Orsini, je te cherche, je veux te parler d'un nouveau projet. Appelle-moi. Et moi, ben, de le rappeler. Et c'est là que Jean me parle du roman d'Arlette Couture, Les Filles de Caleb, roman à grand succès populaire. Et donc, à mon retour, je lis le roman et moi aussi, j'ai été sincèrement renversée par cette merveilleuse histoire-là. On avait donc fait des essais caméra avec les coiffures, les costumes de l'époque et vous pouvez imaginer, là, c'était magique de plonger dans la fin du 19e siècle au Québec. Je suis donc repartie. On a fait les tests. Je suis repartie en France parce qu'il fallait que j'aille tourner mon bout à moi là, dans L'Or et le Papier et cette fois-là avec un autre réalisateur français, Jean ayant réalisé la première saison. Donc, on est environ deux semaines après mes essais caméra, je suis en France et j'avais pas eu de confirmation que ça fonctionnait. Donc, je tourne beaucoup avec Marc-André Coallier à cette période-là, qui joue mon frère dans la série. Et on est ensemble, une journée, on est ensemble dans ma chambre parce qu'on prépare nos scènes du lendemain et on répète. Et je reçois un télégramme. Un télégramme, c'est rare quand même qu'on recevait des télégrammes dans les années 90. Tu sais, quand même, imaginez aujourd'hui, je pense que ça existe même plus. Ça doit exister, mais ça doit être extrêmement rare. Et je n'oublierai jamais ce moment-là. Le télégramme était de Jean Beaudin et c'était écrit « Émilie Bordelot, vous êtes officiellement conviée au poste d'institutrice à l'école Durand-du-Bourdet pour l'année scolaire de 1899, signé le commissaire Jean Beaudin. » Et là,
Sans le savoir, ma vie venait de basculer une deuxième fois.

Ça, c'était Ma belle brune de Daniel Boucher. On est en 2011 et il y en a probablement plusieurs de vous qui avez vu ce spectacle-là, Les filles de Caleb, la comédie musicale. Je me souviens que Luce Dufault, qui jouait dans cette comédie musicale-là, était venue m'en parler à la radio. Il y avait Michel Rivard, Yves Lambert, Marie-Michel Desrosiers, Bruno Pelletier, Yves Soutière, Catherine Sénard, un livret de Micheline Langteau, mise en scène de Daniel Roussel. Et à ce jour, quand j'y repense, là, ça m'est revenu. J'avais pas vu ce spectacle-là. Quand je repense à ça, 2011, ma mère était très malade, je travaillais beaucoup, j'avais un jeune enfant. C'est pour ça que je l'ai jamais vu, ce spectacle-là. Mais Luce m'en avait beaucoup, beaucoup parlé. Alors, c'est tellement à propos d'entendre cette chanson-là de Daniel Boucher. Alors, juste avant, on parlait du fameux télégramme de Jean Baudin adressé à moi, maintenant Émilie Bordelot, qui me donnait rendez-vous à l'école du Bourdais pour le tournage des filles de Caleb. J'allais donc devenir institutrice, maîtresse d'école. L'affaire, c'est que, ce que je vous ai pas dit encore, là, c'est qu'une des choses que j'aimais le plus au monde, moi, dans ma vie, quand j'étais petite, c'était de jouer à l'école. Dans mon top 3, là, la radio, l'école et faire des spectacles sur la table du salon chez nous. Et là, maîtresse d'école. Tu sais, j'avais 6-7 ans, j'avais développé toute une façon de faire dans ma cour où j'habitais. Nous, on habitait un duplex et il y avait deux logements en haut. Alors, il y avait un grand escalier dans la cour arrière. Là, il y avait un grand escalier qui montait au deuxième. Et là, j'installais une feuille et un crayon aux deux marches en prétendant avoir un élève là, sur chacune des marches. En fait, sur chacune des deuxièmes marches. Là, voyez-vous ce que je veux dire? Moi, je le vois bien, en tout cas. Mais en réalité, là, il y avait zéro élève, il n'y avait pas un chat. Mais dans ma tête, chaque marche avait un élève. Puis mes élèves avaient des prénoms, le Richard, Sophie, François, Chantal. Là, tout le monde avait un nom. Et dans ma tête aussi, je rêvais, puis j'imaginais un immense tableau noir en ardoise avec des effaces, des vrais craies pour écrire au tableau. Et moi, je pouvais passer vraiment des heures à jouer à l'école toute seule. Puis comme dans une vraie classe, il y a des moments où c'est le chaos un peu, je faisais de la discipline. Là, je grondais certains de mes élèves. J'en mettais en retenue, là, vraiment. Et les voisins, quand je repense à ça aujourd'hui, j'ai dû faire rire bien du monde, mais peut-être que les voisins trouvaient que j'allais pas toujours bien, peut-être, dans ma tête. Mais une des choses que j'aimais particulièrement, c'était la dictée. Hein? Alors, sortez vos cahiers, vos crayons. C'est clair dans ma tête. Là, j'étais petite, puis c'est comme si c'était hier. Alors, vous imaginez ma réaction quand je suis entrée pour la première fois dans la petite école, la vraie, là, habillée en Émilie, devant une vraie classe remplie d'enfants. Il y avait plein d'enfants, vous le savez, tous assis à des pupitres en bois avec un vrai tableau noir. Il y avait des craies, des effaces. J'étais, je pense que j'ai jamais dit ça à personne, j'étais tellement émue. C'est comme si un vieux rêve se réalisait pour moi, là, un rêve d'enfance, donc celui de devenir une maîtresse d'école. Puis j'ai envie de faire un beau clin d'œil à la belle Luce Dufault qui a interprété le rôle d'Émilie Bordelot sur scène, puis elle devait se sentir exactement comme moi, j'en suis convaincue. Ben voici sur une musique de Michel Rivard qui a signé toute la musique de ce spectacle-là, « Voir grand, voir devant ».

0: Ah, que c'est beau, la belle luce. J'ai les yeux remplis d'eau, sincèrement, là. Ça me touche énormément. Je veux saluer ma réalisatrice Catherine Dupuis, parce que c'est vraiment son idée à elle. C'est tellement parfait, Catherine, là. Et donc, c'était vraiment comme un rêve qui se réalisait pour moi. Puis je vous dirais que la petite fille de 7 ans, là, était plus excitée que l'actrice de 21 ans qui allait jouer dans une série qui se passait à la fin du 19e siècle au Québec. J'ai d'ailleurs un extrait pour vous des filles de Caleb où Émilie dit à son père, Caleb, à quel point elle aime ça, enseigner.
1: Comme ça, maîtresse d'école, c'est la vie que tu rêvais d'avoir?
2: Ah oui. Savez-vous ce que j'aime le plus? C'est qu'à tous les vendredis, papa, je suis certaine que les enfants en savent plus que le lundi. Vous rendez-vous compte? Moi, toute seule, Émilie Bordelot, je leur apprends tout. Les chiffres, le français, le catéchisme puis la géographie. Puis il y en a de mes élèves, papa, là, comme une à qui je pense, qui me dit des affaires qu'elle peut pas dire à personne. Des fois, je me trouve chanceuse d'être là, juste là.
0: Vous rappelez-vous de ça? C'est des beaux souvenirs, hein? On dirait j'ai 9 ans. La petite voix. Ben, en tout cas, moi, je peux vous dire que je me souviens de la période en pré-production aussi. Ça, c'est toute l'étape là, de la préparation où on fait des essayages de costumes, de coiffures, de maquillage. Puis, on avait là, vraiment des artistes absolument extraordinaires dans chaque département. Les costumes étaient signés Michel Hamel. Formidable, Michel. Elle avait fait des films avec Gilles Carl. Puis, ces dernières années, j'ai appris qu'elle a créé tous les costumes des spectacles de Cavalia. Bref, une fille avec une feuille de route assez impressionnante. Et presque tous mes costumes, là, donc mes robes, étaient faites sur mesure par des couturières à la manière de l'époque très souvent, avec là, les gros corsets, les gros jupons, les culottes à grands jambes, comme on disait dans ce temps-là. J'avais aussi des coiffures de rêve, à faire rêver. C'était signé Constant Nathalie, Constant qui était spécialiste des coiffures d'époque. Les décors se construisaient là, pendant ce temps-là aussi en Mauricie, à Saint-Jean-des-Piles, dans les studios de Montréal, également. Et c'était hallucinant d'authenticité et de beauté. Ces décors-là étaient signés Jocelyn Joly. Lui, là, c'est pas compliqué, il avait fait les décors de Maria Chapdelaine avec Carole Laure à l'époque. Tu sais, ça nous replace là, dans le temps. Et donc, ça vous donne aussi une idée du talent qu'il y avait au pouce carré sur cette production-là. Et à Saint-Jean-des-Piles, où on s'est installé pour recréer le village de Saint-Tite, il y avait l'école d'Émilie. Puis un peu plus bas, rappelez-vous, c'était la maison de la famille des Pronovost. Donc, la maison de Ovila. Parce que c'était très précis dans le roman d'Arlette hein, que Émilie voyait la maison de la fenêtre de sa chambre au deuxième. Et vous vous souvenez, tiens, peut-être quand même au moment où elle lui a crié des bêtises de sa fenêtre, la belle Émilie.
2: « Si je reste bien fille, ce sera de ta faute, de Villeprenovo! »
0: Alors, c'était tellement inspirant de se retrouver dans ces décors-là, avec ces costumes-là, ces coiffures-là. J'ai plein de frissons depuis tantôt, franchement. Là, beaucoup, beaucoup de frissons à repenser à tout ça. C'est important, évidemment, de ne pas oublier le roman d'Arlette Couture, mais de se rappeler aussi de l'adaptation que Fernand Dansereau en avait fait. Parce qu'évidemment, c'est une chose d'écrire un roman, mais c'est tout un défi de savoir l'adapter pour la télé ou le cinéma, parce que vous le savez, comme moi, on est souvent déçus avec les adaptations. Et là, rappelez-vous aussi qu'on est à la fin du 19e siècle dans un Québec rural. Il n'y avait pas encore d'électricité à cette époque-là. On s'éclairait à la chandelle parce que c'est 1890, c'est là que le tramway électrique a fait son apparition à Montréal. Et donc, c'était pas rendu là dans les campagnes québécoises. Et la lumière de Thomas Vamos, qui était notre directeur photo, donc directeur de la photographie, était tellement enveloppante. Beaucoup, beaucoup de chandelles. Puis ça nous plongeait vraiment dans l'ambiance de cette époque-là. Et donc, tout ça pour vous dire que c'est l'ensemble de tous ces éléments-là qui font qu'on est inspiré, puis qu'on peut plonger dans l'histoire qu'on a à raconter. Et les filles de Caleb, ça a été et encore à ce jour un de mes plus beaux projets à vie dans ma carrière. Et je sais pas si, je suis pas certaine que vous savez ça, mais on a tourné la série sur une période de 2 ans. Hein, c'était 20 épisodes. Et ça représentait 190 jours de tournage entre la Mauricie et Montréal. Donc, on a fait le tour des 4 saisons 2 fois. Et là, on parle, c'est en 1990 qu'on a fait ça. Et à cette époque-là, c'est cette musique-là qui jouait à tue-tête dans ma voiture en route vers la Mauricie.

Marine Orsini avec vous à la chaîne musicale et ma belle amie Catherine Major, pupille en musique. Parlant de musique, quand on partait, je disais quand on partait à Saint-Jean-des-Piles en Mauricie pour le tournage des Filles de Caleb, souvent c'était pour 2-3 semaines en location. Et donc Jean Beaudin, Roy Dupuis et moi, rendus là-bas, on avait des chalets l'un à côté de l'autre et on était tout le temps ensemble, c'est pas compliqué là. Le soir après la journée de tournage, on allait directement chez Jean et on sortait de la bière, des sacs de chips et on visionnait ensemble ce qu'on appelle les roches. Alors ça, c'était les scènes qu'on avait tournées la veille ou l'avant-veille et qui étaient parties. C'était toute une affaire quand même à l'époque. Ces roches-là, ces bobines de films-là partaient de Saint-Jean-des-Piles avec un chauffeur en fin de journée pour aller les faire développer parce qu'on tournait en 16 mm film et pour se faire transférer sur des cassettes VHS. C'était quand même un petit peu compliqué. Donc, on faisait ça. Et aujourd'hui, tout est en numérique, là, c'est des mini disquettes, ça demande pas du tout la même manipulation. C'est beaucoup plus simple aujourd'hui. Et donc, tout ça pour dire qu'on visionnait nos rushs ensemble. Ça, c'est chaque prise de chaque scène. Et je dirais que c'est quand même rare qu'on fait ça parce qu'en général, les réalisateurs ont souvent peur que les comédiens modifient leur façon d'interpréter le personnage en se regardant à l'écran. Puis c'est vrai que ça peut influencer, mais je trouve que c'était quand même une grande marque de confiance que Jean avait envers nous. On était chanceux quand même.

Oh, il y a toujours de la place pour du Neil Young, hein, avec Harvest Moon. Je continue de parler des filles de Caleb parce qu'il y a tellement eu des choses extraordinaires. Les filles de Caleb, ça a vraiment été magique à tout point de vue. Évidemment, je veux faire le lien avec les belles rencontres que j'ai faites sur ce plateau-là. Il y avait des comédiens absolument avec un immense talent. Je pense spontanément à Germain Houde qui jouait Caleb, le papa d'Émilie. Puis il y avait vraiment une grande chimie entre Germain et moi. Puis ça, c'était quand même super important parce que la relation d'Émilie avec son père était vraiment au cœur aussi de cette histoire-là, parce qu'on a souvent dit, hein, que les pères de l'époque, c'était des hommes qui parlaient pas, qui démontraient pas d'affection à leurs enfants. Ben moi, je pense que oui, là, quand on parle aux gens, on peut généraliser, mais il y avait certainement des exceptions aussi. Puis le rôle de Caleb en était un. Et une à qui je pense aussi, qui est devenue une grande amie dans ma vie à partir de ce moment-là, c'est Nathalie Mallette, qui interprétait la meilleure amie d'Émilie, Berthe. Et dès qu'on s'est vu la première fois, Nathalie et moi, ça a vraiment été un coup de foudre. On a beaucoup, beaucoup ri ensemble. Il y a une scène, c'est toujours un peu gênant de raconter ça, mais quand même, ça fait rire les gens beaucoup. Là, il y a une scène dont je me souviendrai toute ma vie, tellement on a ri. C'est la scène où Berthe vient faire ses adieux à Émilie avant d'entrer au cloître. Et vous vous en rappelez de ça, hein? Elle arrivait en calèche avec son père, elle débarquait, elle courait vers Émilie. Et il y avait cette journée-là pour vrai un vent à écorner les bœufs, là-bas à la petite école. Et Jean Baudin avait décidé qu'il voulait que le cheval soit dans chaque cadrage de la caméra avec la charrette. Donc, dans chaque plan ou presque. Mais le problème, et là, rappelez-vous, on est dans une scène très dramatique, c'est que le cheval n'arrêtait pas de péter pendant la scène. Et c'était une scène super triste. Et là, pendant les prises, on avait de la misère à se concentrer à cause des bruits qui émanaient de ce cheval-là, en plus de l'odeur, là, vous pouvez imaginer. Et donc, pendant les prises, l'équipe riait tellement que tout le monde se cachait dans les buissons, tout le monde courait en arrière de l'école pour se cacher parce que tout le monde était crampé en deux, mais littéralement. Fallait arrêter parce qu'on se mettait à rire, Nathalie et moi. Même à un moment donné, Jean s'était un peu fâché pour dire « OK, là, ça suffit, là, on se concentre », parce que là, il fallait avancer dans notre journée. Et donc, ça a pris le double du temps à faire cette scène-là. Je vous le jure, vous ne regarderez plus jamais cette scène-là de la même façon. Hein? Il y a aussi la belle Jessica Barker aussi qui jouait le rôle de la petite Charlotte. Le beau Vincent Bolduc qui jouait Napoléon. Le petit Napoléon, le frère d'Émilie. Deux personnages vraiment marquants aussi avec des interprètes formidables également. Ce qui est unique des Filles de Caleb, c'est que cette série-là a connu vraiment un immense succès. Ce qui est plus triste dans mon cas, c'est que ben mon père est tombé très très très malade à cette époque-là d'un cancer et il est décédé. Et donc il n'a jamais pu voir la série. Ça c'est quelque chose que ben qui est toujours resté assez présent et vivant dans mon esprit, dans ma tête. Ça aussi, c'est une autre affaire sur les séries. Tu sais, on parle toujours de l'esprit de famille, surtout sur une longue période comme celle-là. On en parlait, je pense, la semaine dernière. Tu sais, on vit toutes sortes d'affaires ensemble avec notre équipe. On vit des deuils, on vit des naissances, des divorces. Il y a des couples qui se forment. Il y en a d'autres qui se défont. C'est pour ça qu'on devient, en fait, si proches. Puis la mort de mon père, en mars 90, c'est en grande partie avec mon équipe que je l'ai vécu. Tu sais, c'est eux qui ont été les premiers à me consoler à ce moment-là. Et ça aussi, c'est marquant. On n'oublie pas ça. Et c'est ça qui crée des liens si forts. Si je reviens au succès, ben le succès a tellement été grand que nos commanditaires, je pense qu'on l'a déjà raconté ça, mais nos commanditaires, donc, qui participaient au financement de la série, appelaient les producteurs pour leur dire que leur magasin était vide les jeudis soirs à 20h. Imaginez quand la série était diffusée à Radio-Canada. Fait que ça représentait ça, presque 4 millions de personnes qui regardaient la série en même temps. C'est incroyable, hein? C'était comme une grande messe, en fait, parce que si t'étais pas devant ta télé puis que tu manquais l'épisode, ben t'avais aucune chance de rattraper là tout ça, contrairement à aujourd'hui. Aujourd'hui, avec toutes les plateformes qu'on connaît, on peut regarder quand on veut, le nombre de fois qu'on veut. C'est quand même une grande différence. On a eu, par la suite, longtemps après, des coffrets qui sont sortis des Filles de Caleb, mais vraiment, là, c'était vraiment une grande, grande messe. Puis je suis toujours fière aussi de dire que cette série-là a eu beaucoup de succès, pas juste au Québec, mais dans plusieurs pays à travers le monde. C'est 32 pays qui avaient acheté la série. En France, le titre, c'était « Émilie, la passion d'une vie ». C'est un beau titre quand même. Et encore aujourd'hui, on m'en parle souvent.
Oui, parce que il y a beaucoup de gens qui l'ont écouté. Là, c'est sur toutes les plateformes, évidemment. Mais aussi parce que beaucoup de gens qui ont immigré au Québec au fil du temps et qui m'ont dit que c'est avec les filles de Caleb qu'ils ont découvert l'histoire du Québec et qui sont tombés en amour avec notre merveilleuse province et la chaleur des Québécois. Alors moi, je ressens toujours une grande fierté d'avoir pu participer à cette série-là parce que c'est l'histoire du Québec, c'est notre histoire, celle de nos parents, nos grands-parents, nos arrière-grands-parents qui ont peuplé le Québec. Rappelez-vous, là, sous l'emprise de l'Église catholique aussi, faut pas oublier ça. C'est aussi l'histoire des femmes, c'est l'histoire d'Émilie, mais c'est l'histoire des femmes qui se sont vraiment entêtées à vouloir être autre chose que des mères de famille aussi. Et les pères, tu sais, on a souvent jugé le rôle de Villa, tout ça, mais les pères, là, ils ont souffert d'être obligés de s'éloigner de leur famille, souvent contre leur gré, pour défricher les terres, puis survivre, en fait. C'était ça aussi, l'histoire des filles de Caleb. Et en conclusion, ben c'est sûr que les filles de Caleb puis le rôle d'Émilie a été un immense, immense cadeau dans ma vie. Merci, Jean Beaudin.

Marina, toujours au rendez-vous avec vous sur la chaîne musicale avec du Gian Maria Testa que j'adore. En tout cas, plusieurs d'entre nous l'adorons, Gian Maria Testa. Après le tournage des Filles de Caleb, parce que là, on va avancer un peu dans le temps quand même, il y a eu la suite avec la série Blanche, cette fois réalisée par Charles Binamé et interprétée par la magnifique Pascale Bussière. Blanche, hein, qui aussi voulait faire des études comme sa mère pour devenir infirmière. Elle aussi, elle voulait pas, en fait, elle voulait plus qu'être juste une mère de famille. Et Blanche qui, je ne sais pas si vous saviez ça, dans la réalité, là, Blanche, c'est la mère d'Arlette Couture qui a écrit le roman des Filles de Caleb. Saviez-vous ça? Alors, en fait, c'est à partir de l'histoire de sa mère que les Filles de Caleb est née. C'est en ayant l'idée d'écrire l'histoire de sa maman qu'elle a réalisé qu'elle devait remonter pas mal plus haut dans le temps, à commencer par sa grand-mère, Émilie Bordelot, qui était donc la grand-mère d'Arlette Couture. C'est fou, hein? Moi, Arlette, elle m'avait tout raconté ça, qu'elle était plus jeune, elle était assise sur un petit banc. Sa mère était en train de faire, donc Blanche, hein, elle était en train de faire du repassage. Puis là, elle prenait des notes, puis elle voulait connaître l'histoire de sa mère. Et finalement, sa mère s'est mise à parler de sa propre mère, Émilie. Puis elle s'est dit, ben attends, faut que je parle de ma grand-mère aussi. Et c'est là qu'est né, donc, tout ce projet-là. Dans Blanche, Émilie et Avila étaient beaucoup plus vieux aussi. Ils étaient séparés depuis longtemps. On les voyait beaucoup moins. Et dans l'histoire, dans Blanche, on allait juste jusqu'à leur décès. Alors, dans la vie, là, Émilie est décédée le 28 décembre 1946 à l'âge de 67 ans. T'es jeune quand même, hein? Et Avila, lui, est décédé le 8 novembre 1951 à l'âge de 69 ans. Toute une époque quand même, hein?

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0: Oh, la seule et unique Joni Mitchell sur la chaîne musicale. J'enchaîne après Les Filles de Caleb. J'ai enchaîné justement d'autres projets avec Jean Beaudin. Mais il y a eu une parenthèse quand même vraiment inoubliable pour moi. Ça a été le Bye Bye de 1991. Donc, le premier Bye Bye en direct depuis très, très, très longtemps. Et ça, c'est le genre de projet là, que tu dis à un moment donné, dans quoi je me suis embarquée. J'avais vraiment là, un trac fou. Puis en même temps, j'étais tellement contente de le faire. Je vous connaissais sûrement, certainement, ce feeling-là. Et c'était quelque chose qui m'amenait complètement ailleurs. Le fait d'avoir l'occasion de participer à cette tradition-là aussi de fin d'année me tentait beaucoup parce que ben ça arrive pas souvent dans une vie, peut-être juste une fois en fait, dans la mienne. Et ce qu'on me proposait était vraiment trippant. Un, j'allais jouer avec Dominique Michel, René Simard, Denise Filiatro, Yves Jacques, Patrice Lécuyer. C'est quand même pas pire, hein? Deux, j'allais imiter Marjo. C'était tellement un numéro le fun à faire. Et trois, souhaiter bonne année aux gens habillés en Émilie et Roy qui arrivait en Avila sur le coup de minuit m'enchantait. Hein?
1: Ça vient, je vous le dis, ça vient, je le sens, je savais qu'elle viendrait. Ça vient.
0: Et donc, trois jours avant le 31, imaginez-vous donc, j'ai perdu la voix. Et mon René Simard, hein, avec toute son expérience, qui me dit « Fais-toi-en pas, c'est le stress! » C'est vrai, il avait tellement raison. Puis je peux vous dire que l'adrénaline, là, c'est vraiment une drogue puissante qui guérit tout. L'affaire aussi, c'était que j'étais dans le secret des dieux depuis plusieurs semaines. Là, même ma famille, je dis ma famille, en fait, ma mère ne savait pas, ne savait rien de tout ça. Et j'ai dû mentir que j'avais quelque chose le 31. Je suis chanceuse parce qu'elle m'avait pas trop questionnée. Mais le soir du 31, comme à l'habitude, comme tout le Québec, en fait, toute ma famille regardait le bye-bye. Et à un moment donné, il paraît que quand je suis apparue en Marjo, surtout à la fin, quand j'enlève ma perruque blonde, ben là, toute la famille a bondi, puis il paraît que mon oncle Henri a failli tomber à terre, tomber en bas de sa chaise. Je l'imagine. Ça, là, ça a vraiment été une fin d'année 1991 inoubliable.

Le beau, beau, beau Vincent Vallière que j'aime sur ma chaîne musicale. Marina avec vous jusqu'à 14h. Je vous parlais du Bye Bye. On a entendu la version de Marjo. Quelle chanson incroyable quand même. Hein? Quel feu elle a, cette fille-là. Après le Bye Bye, à la fin donc de l'année 91, j'ai commencé un autre projet avec Jean Beaudin, la série C'est Away. C'était une série écrite par Fernand Dansereau, le même donc qui avait adapté Les Filles de Caleb pour la télé. Et là, j'interprétais une jeune amérindienne au milieu du 17e siècle, à l'époque de Louis XIV. Et à ce jour, je vous dirais, j'en ai quand même parlé quelques fois, mais à ce jour, c'est un de mes plus beaux rôles aussi à vie, mais le plus difficile. Je vous le confirme, là, c'était extrême comme rôle, tant physiquement que psychologiquement. J'ai tout vécu, là, T majuscule, tout vécu avec ce rôle-là. J'ai été martyrisée, j'ai eu droit à des sessions d'exorcisme, j'ai été enfermée dans des petites cages de bois, j'ai été physiquement agressée. Et là, évidemment, je vous rassure, là, c'était un rôle et tout ça était bien orchestré, j'étais consentante, j'étais lucide, mais quand même, au bout de, quoi, quelques semaines, j'ai craqué, littéralement. Je vous explique, je tournais avec l'actrice Marie-Renée Patry, qui jouait le rôle de la matrone qui maltraitait C'est Away. Puis la pauvre Marie-Renée, là, était tellement malheureuse quand on faisait ces scènes-là, parce que c'était quand même rough, tu sais. Elle me tirait les cheveux. Moi, j'avais une grosse tignasse, là. C'était des rallonges. Ça aussi, c'était l'enfer à entretenir. Écoutez, c'est pas compliqué, là. Je prenais deux douches ou deux bains chaque soir pour enlever le maquillage que j'avais partout sur le corps, là. J'avais des sessions de maquillage le matin qui duraient genre une heure et demie, là, de la tête aux pieds, montée sur une table. Et là, on salissait aussi mes cheveux. Alors ça me piquait dans le fond de la tête, là, 23 heures sur 24, sur une période quand même de 2 mois et demi, si ma mémoire est bonne. Puis on a beau, comme acteur, savoir qu'il faut y aller doucement dans ces scènes-là qui sont violentes, mais il faut quand même un minimum de réalisme. Fait qu'on plonge toujours quand même assez proche du réalisme, et quand c'est physique, ben c'est évident qu'on peut se blesser. Puis je pense que c'était à la fin de la troisième prise avec Marie-Renée Patry qui jouait la matrone, et là, j'étais plus capable. C'est la première fois, puis c'est l'unique fois dans ma vie que ça m'est arrivé. J'ai quitté le plateau et je suis allée me réfugier dans un coin du studio en boule, et j'ai braillé ma vie pendant, je pense, une demi-heure. Ça pouvait pas faire autrement. Sincèrement, là, j'ai carrément craqué. J'avais mal partout dans mon corps, j'avais mal dans ma tête, parce que psychologiquement, à un moment donné, t'as beau être un acteur, tout ça, ça s'accumule au fil des jours. Puis en dessous, là, du maquillage puis des costumes, ben il y a un être humain quand même. Et quand je repense à C'est Away, ces dernières années, on m'a souvent posé la question sur à savoir si aujourd'hui je pourrais jouer un rôle d'une Amérindienne comme ça à l'époque. Et la réponse, c'est très certainement pas, et avec raison. Puis moi, je suis totalement d'accord qu'il faut mettre les pendules à l'heure. On est quand même en 2023, fait que faut se le dire, hein? Faut se réveiller.

A Whiter Shade of Pale de Procol Harum. 1967, c'est l'année de ma naissance. Il y en a beaucoup là qui se souviennent de ces années-là, puis ça a joué longtemps, ces chansons-là. Donc, l'époque hippie, le Peace and Love. Ça, c'est une chanson qui s'est retrouvée dans la série Miséricorde. Imaginez-vous, on avait obtenu les droits. Donc, Miséricorde, où j'interprétais Marie, une religieuse dans les années 60. Ça, c'est une série signée Régent Tremblay et Fabienne Larouche. Et c'est là que j'ai eu le plaisir de jouer avec la grande Monique Miller qui jouait la mère supérieure. Rémi Girard jouait mon père. Dorothée Périmane jouait ma mère aussi. Et ma mère, ma vraie maman, là, était venue faire de la figuration. Elle qui avait toujours rêvé de porter ou du moins essayer un habit de sœur, avait pu réaliser son rêve ce jour-là. Au cours de ces premières années-là dans le métier, première décennie presque, je pense, avec des rôles extraordinaires, j'ai aussi eu la chance de réaliser un grand rêve, celui de jouer au théâtre. Et parce que, pourquoi? Parce que j'ai toujours cru qu'un acteur devait être capable de passer de l'écran, de cinéma, de télé, aux planches, carrément sur les planches d'une scène. Et n'ayant pas fait d'école, moi j'ai pas fait d'école pour apprendre mon métier, je l'ai vraiment appris sur le tas, comme on dit. Et sincèrement, on m'a jamais fait sentir comme un imposteur, là. Mais je pense que c'était peut-être pour moi, inconsciemment, une façon de me donner un défi de plus. En quelque part, qu'on avait eu raison de me faire confiance. Je sais pas, je pensais pas à ça à ce moment-là, mais aujourd'hui, avec le recul, c'est peut-être ça qui m'habitait. Parce qu'il y a beaucoup d'acteurs avec qui j'ai joué qui venaient des écoles de théâtre, les acteurs dont je vous ai parlé dans les séries. Et moi, j'adorais les écouter me raconter leurs années au conservatoire, à l'école nationale, à Saint-Hyacinthe, puis ben, toutes les autres écoles. Ils me parlaient des rôles qu'ils avaient travaillés, les grands auteurs classiques qu'ils avaient explorés, là, les Shakespeare, Molière, Corneille, Racine, les ateliers de danse, de mouvement. Moi, ça me fascinait toujours. J'étais toujours pendue à leurs lèvres. Donc, pour ma culture personnelle, j'allais beaucoup au théâtre, puis encore aujourd'hui, moi, je pourrais pas m'en passer, sincèrement. Et j'ai toujours eu une grande admiration pour ceux qui montaient sur scène soir après soir. Il y a un théâtre que je fréquentais beaucoup, c'était le théâtre de Quatre-Sous, à l'époque, qui avait été fondé par le seul et unique Paul Buissonneau, rappelons-nous de lui. Et comme je restais après les représentations, parce qu'il y avait beaucoup d'acteurs que je connaissais qui jouaient là, ben je restais après pour prendre un verre, puis je jasais avec eux. Et c'est là que j'ai connu le bonheur, en fait, de connaître le directeur artistique de l'époque, Pierre Bernard. Et on parlait souvent ensemble, Pierre et moi, puis il m'avait demandé si je souhaitais un jour monter sur les planches. Et j'avais dit oui, timidement même. Mais c'était un rêve pour moi, en réalité. Et là, avec le temps, Pierre me donnait parfois des pièces à lire. Il me disait, lis ça, dis-moi ce que t'en penses. Et ce qu'il savait pas, c'était que je rêvais secrètement de monter sur les planches de son théâtre pour la première fois. Le Quatre-Sous, là, pour ceux qui le savent pas, c'est un théâtre mythique, là. C'est un théâtre de 160 places. Puis on dit souvent que c'est le plus grand des petits théâtres à Montréal. Et je suis pas mal convaincue que tous les acteurs rêvent de jouer là au moins une fois dans leur vie. Alors un jour, il m'a offert de jouer dans la pièce Les années de Cindy Lou Johnson, mise en scène par Martine Beaune. Et il y avait Alexis Martin dans le rôle de mon frère. Il y avait Louise Bombardier et Marquita Bois qui jouaient les rôles de mes cousines. Il y avait aussi Normand Canac-Marquis, Vincent Gratton qui jouaient dans la pièce. Et mon Dieu, vous dire à quel point ça allait vite dans ma tête, je ne voulais pas rater la chance que j'avais de réaliser un double rêve, hein, celui de jouer au théâtre et aussi au Quatre-Sous pour ma toute première fois. Alors j'ai vraiment plongé corps et âme dans ce projet-là. Ça a été une expérience exceptionnelle à tout point de vue. Et phénomène aussi, c'est avec le théâtre que j'ai compris que la mémoire du corps est une chose absolument phénoménale. Vous le savez peut-être pas, mais quand on joue, et peu importe que ce soit le médium, la télé, le cinéma, la scène, faut toujours refaire la même chose au même moment, en tout cas le plus possible. Et c'est la mémoire du corps et du texte donc qu'il y a dans le cerveau qui nous permet de faire ça. Voyez-vous ce que je veux dire? Tu sais, s'il y a un tel moment, avec tel mot, on ouvre une porte, ben le corps s'en souvient, puis le cerveau aussi, en fait. Je vous perds-tu, là? Je regarde le monde. Le monde sont peut-être un peu perdus.
C'est ça qu'on appelle, en fait, être raccord. Bref, pour un acteur, là, surtout à la télé ou au cinéma, parce qu'il y a du montage. Donc, quand ils font un montage, comme on passe des fois d'un plan plus serré à un plan plus large, faut que ce soit pareil. Ça vous est déjà arrivé, là. Tu sais, on regarde la télé, puis on peut remarquer que le comédien avait une tasse dans ses mains. Puis après, dans le plan suivant, la tasse n'est plus là. Ben ça, c'est une erreur de raccord. On s'en rend compte, en fait. En tout cas, pour moi, ça a été une révélation. Je le faisais, je savais que je le faisais, mais c'est vraiment le théâtre, parce qu'on y joue là, soir après soir, qui m'a permis de comprendre ça. Le geste ramène les mots et les mots nous ramènent au geste. En fait, peut-être qu'il faut être acteur pour trouver ça formidable, finalement.

Michael Bublé avec Love à la chaîne musicale. Petit clin d'œil à mon fiston Thomas qui l'adore et qui l'interprète merveilleusement bien en plus. Juste avant, on avait Charles Aznavour. C'est le fun, là. Deux générations vraiment très différentes dans le même style de musique. J'ai joué, je vous le disais, bon, j'ai joué au théâtre. J'ai joué quelques fois au théâtre, pas très souvent dans ma vie, mais ça a toujours été des expériences mémorables. Et il y a un spectacle que je n'oublierai jamais de ma vie. C'est la comédie musicale Grease, dans laquelle j'ai joué en 1998. Puis pourquoi mémorable? Parce que c'était mon film culte de mon adolescence. Écoutez, ma cousine et moi, on se prenait pour les Pink Ladies. C'était pas compliqué, là, c'était vraiment ça. Et j'ai eu le grand bonheur. Dans un premier temps, au secondaire, c'était notre spectacle de fin d'année, j'avais joué dedans. Je jouais donc le rôle de Marty, qui était une des Pink Ladies. Mais là, donc en 98, sur les planches, au théâtre, de façon professionnelle, je jouais le rôle de Rizzo, qui était, je pense, un des plus beaux personnages. C'était la méchante de la gang. Puis je peux vous dire le fun qu'on a eu cet été-là. Après ça, on est allé à Québec, au Capitole. Ça se dit pas. Alors, avez-vous le goût d'aller là? Oui, hein? Why not? We go together!

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Oh, que j'aimais ça. Il y avait une chorégraphie et tout et tout. Il y a un autre milieu que j'ai eu le grand privilège d'infiltrer avec mon métier d'actrice. C'est le milieu médical. Et j'ajouterais même l'univers des salles d'opération avec mon rôle de chirurgienne dans la série Urgence, qui allait me servir aussi plus tard, mais je le savais pas, avec Docteur Lucille. Je vais y revenir parce que ça a été mémorable aussi. Et donc, ça touchait vraiment à quelque chose que j'aurais adoré faire, moi, dans la vie, c'était de devenir médecin. J'avais pas du tout les notes scolaires pour ça. Mais quand même, c'est quelque chose que j'aurais fait. Et la beauté, c'est que le métier d'acteur est formidable pour ça. C'est vraiment un métier où tu as la chance de toucher de très près là, à des univers très loin de toi ou carrément inaccessibles. Et évidemment, quand on se prépare pour un rôle, surtout avec un métier aussi complexe puis précis, je dirais qu'un personnage de médecin, dans mon cas, c'était Michèle Imbeau, chirurgienne cardiaque. Ben là, tu as vraiment des devoirs à faire, c'est sûr. Parce qu'il faut apprendre à tenir les instruments de chirurgie, là, apprendre à manipuler. Il y a des codes d'éthique. Il y a un langage médical aussi qu'il faut maîtriser. Puis moi, ça me fascinait. Alors, la beauté, c'est que j'avais accès à des médecins spécialistes, des chirurgiens qui acceptaient de me laisser entrer en salle d'opération avec eux. Et ça, c'est très, très, très, très, très, très rare. Parce que si t'es pas médecin, la seule possibilité pour toi d'entrer dans une salle d'op, c'est que t'es sur la table d'opération. C'est pas compliqué. Et rendu là, ben souvent t'es endormi, fait que t'as rien vu. Évidemment, par respect et par code d'éthique, je nommerai pas les médecins spécialistes ni les hôpitaux qui m'ont laissé entrer dans leur milieu très fermé. Mais j'ai vu des choses absolument hallucinante en salle d'op. Je veux d'abord vous rassurer en disant que le code d'éthique en salle d'op est carrément maniaque. Là. C'est le mot, là, c'est maniaque. Tout est surveillé au quart de tour. Les étapes à suivre, là, la façon de se comporter, se déplacer, tout est stérile, tout est surveillé et vraiment, là, t'as toujours quelqu'un qui t'observe. Et je vous dirais, 2, 3, puis 4 fois là, plus que la norme. Juste passer au lavabo quand tu laves tes mains au départ, je pense que ça dure 14 minutes. Alors, s'habiller aussi en mode salle d'opération, c'est presque un cérémonial et tout le monde te surveille, tout le temps. Tout le temps, tout le monde, évidemment, parce qu'il faut que, il faut pas qu'il y ait un microbe qui rentre là-dedans, évidemment. Et là, j'étais avec des médecins sur-spécialisés, parce que la chirurgie, c'est une spécialité, mais quand tu te retrouves avec un chirurgien en neurochirurgie, c'est encore plus spécialisé. Et il y a un dicton, vous avez certainement entendu ça dans votre vie. Savez-vous ce qu'un dit un chirurgien en se levant le matin? C'est beau Dieu, je suis debout, tu peux aller te reposer. Ça, c'est mythique, là, parce qu'ils disent qu'il y a certains chirurgiens qui se prennent pour le bon Dieu. Ben moi, je vous dirais, je pourrais quasiment ajouter, je comprends maintenant pourquoi. Parce que ces gens-là font des choses plus qu'exceptionnelles, là. Ils font littéralement des miracles. Et donc, j'ai assisté à des opérations. Puis là, je sais pas si vous avez envie que je vous en nomme quelques-unes. Parce que je sais qu'il y a des gens qui ont le cœur sensible, là, mais c'est trop formidable quand même. Moi, j'ai assisté en salle d'op à un remplacement d'une hanche. J'ai assisté à des opérations liées au cancer. Je vais vous épargner tous les détails, là. J'ai assisté à une opération au cerveau. Et ça, c'est l'affaire la plus marquante que j'ai vue dans ma vie. Ça, puis le cœur, là. Pour le cerveau, là, la personne qui était sur la table d'opération avait une tumeur qu'il fallait retirer parce que ça lui causait une paralysie. Et c'est de la microchirurgie, donc avec un microscope. Et là, il faut savoir que notre cerveau, c'est notre centrale électrique hein, de notre corps, là. Donc, il y a beaucoup de filage. Pour vrai, là, quand on regarde un cerveau, là, il y a beaucoup de filage. Et donc, je suis en salle d'op et tout au long, j'avais les yeux là, dans le microscope. En fait, on en avait chacun un, là, le chirurgien et moi, presque collés sur le cerveau. On était très, très proches. Et le chirurgien m'expliquait tout ce qu'il faisait. Il m'expliquait que, mettons, s'il touchait à tel nerf, le bras de la patiente pouvait lever, pouvait bouger. C'est quand même assez impressionnant. J'avais les yeux ouverts, le grand comme des 2 piastres. J'étais comme une éponge et j'étais carrément sur une autre planète. C'est vraiment ça. C'est une autre planète, littéralement. J'ai aussi assisté à un accouchement par césarienne. Ça, c'est quand même assez impressionnant. Si c'est pas en toute urgence, là, c'est quand même quelque chose d'assez impressionnant. Voir un petit bébé sortir doucement par une autre porte, là, c'est assez beau, je vous dirais. Une opération à cœur ouvert, ça, c'est carrément ce qu'on appelle, là, une opération à cœur ouvert.
faire, donc faire des pontages, arrêter le cœur pour mettre la personne sur une pompe là, qui joue le rôle du cœur. C'est des miracles, vraiment. Bon, je pense que vous en avez assez. Hein? Je pense que j'ai assez de détails, que j'ai donné assez de détails. Il reste que le corps humain, c'est vraiment une machine exceptionnelle. Puis j'en profite pour saluer toutes ces formidables personnes qui m'ont accueilli avec tellement de gentillesse et de générosité dans leur univers tellement fascinant. Puis oui, ça aide beaucoup. Évidemment, on s'en tire pas. Faut avoir un minimum de préparation. Mais moi, je pense que j'étais un petit peu folle, en fait. Je voulais toujours être en salle d'op avec les médecins. Puis oui, ça a fait une grosse, grosse différence. Ça donne toute une crédibilité et ça rend ça encore plus vrai. Et d'ailleurs, il y a souvent aussi des chirurgiens, on parle de musique, on s'en va en musique, qui opèrent avec la musique dans leur salle d'op. C'est vrai.

0: Donc, je m'étais beaucoup préparée pour mon rôle de Michel Imbeau dans la série Urgence, un peu trop même des fois, qui a vraiment été une très belle période de ma vie parce que c'est là que j'ai eu la chance de travailler avec un nouveau réalisateur, Michel Poulette. Alors, Michel Poulette, c'est entre autres le réalisateur de Louis XIX, Le Roi des Ondes, un film très, très, très populaire. Michel avait fait aussi Bonanno, A Godfather's Story, et aussi Agent of Influence avec Christopher Plummer, qu'on a d'ailleurs fait ensemble après Urgence, quelques années plus tard, dans l'Ouest canadien, dans nos merveilleuses Rocheuses. Urgence a aussi été ma rencontre avec Michel Dumont, le grand Michel Dumont, qui jouait le rôle du docteur Perras, complice et ennemi à la fois de mon personnage, docteur Imbeau. Et ben Michel... Michel Dumont, c'était du plaisir, de la chaleur humaine, des rires, une grande complicité. Le grand nounours là, qu'on s'est toujours tous imaginé, ben c'est ça, Michel Dumont. Michel est décédé, lui, le 13 août en 2020. Il avait 79 ans. Et c'est vraiment un homme qui a laissé sa trace autant au niveau du public avec ses rôles marquants qu'auprès du milieu artistique parce que ben il a été le directeur artistique du théâtre Jean Duceppe. Hein, l'héritage, donc héritage de son père spirituel, l'immense Jean Duceppe. Une autre rencontre importante a été la rencontre avec celui qui allait devenir le papa de mon fils Thomas, le comédien Serge Postigot. Serge jouait aussi dans Urgence. Et là, ben, ma vie allait basculer une troisième fois.
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0: Bon, ben j'ai plus de temps pour continuer, mais peut-être que ça va vous donner le goût d'être là dimanche prochain. Quel plaisir d'avoir passé ces deux heures-là avec vous aujourd'hui. Je tiens à remercier à la technique Dominique Beaudoin, également Perrine Bral à la recherche et la belle Catherine Dupuis à la réalisation. Je vous souhaite une belle fin de journée. Profitez-en et on se retrouve dimanche prochain. Bye bye.
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1: Salut tout le monde, bon 7 juin. Jean-François Brault qui vous parle. Bienvenue à Racine Country. C'est parti.

De Saint-Jean-de-Vaux-Brunswick, ça, c'est le groupe Moyenne Rigue que moi, j'ai eu la chance de voir sur scène. Une gang de jeunes garçons qui sont passés des petits bonhommes G.I. Joe au banjo, aux instruments de musique, puis qui le font très bien. Puis ce qui est le plus fou là-dedans, c'est qu'eux autres, ils étaient encore en sixième année quand ils ont commencé à jouer ensemble, ces gars-là. Comme quoi, des fois, il y a des projets parascolaires qui peuvent changer une vie au complet, parce que Moyenne Rigue, à la base, c'est né grâce au programme Musimaniac. Programme du Centre scolaire Samuel de Champlain à Saint-Jean. C'est une activité après l'école, puis là, ça a fini par créer un vrai groupe de musique acadienne country, des couleurs country dans la maison. C'est bien ça. La chanson qu'on vient d'entendre de Moyenne Rigue, ça s'appelle « Les couleurs du country ». Puis ça tombe bien parce que aujourd'hui, on va voyager à travers toutes ces couleurs-là pendant l'émission. Pendant les deux prochaines heures, en fait, on va entendre du Johnny Cash, du René Martel, du Lisa Leblanc, du Tennille Towns, du Matt Lang, Sarah Dufour, Véranda, Gab Bouchard, en voulez-vous, lendemain de veille, Beau Séjour, il y en a. Il y en a plein, on va aussi remonter aux racines des grands duos country. Puis on va se demander pourquoi les frères et les sœurs ont souvent une magie vocale que les autres ont pas. Ça se marie tellement bien, c'est dans l'ADN. On va en parler. On va découvrir aussi les côtés country un peu cachés de Françoise Hardy et de Fiona Apple, OK? On va aussi vous présenter deux artistes à surveiller, Flavie Dufour et Sandrine Mas. Bref, il y a du gros stock aujourd'hui à l'émission. Restez avec nous autres. Puis là, pour partir ça comme il faut, Tom Chicoine qui nous dit simplement « Salut ».

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Moi, 1755, c'est rattaché à la corde du cœur et de l'émotion. C'est ma jeunesse, c'est mon adolescence, c'est mes premiers parties de gang, c'est tout ça. Southville, 1755. OK, la prochaine chanson qu'on va entendre, c'est un peu comme si Pauline Julien, Alanis Obomsawin puis les Cowboys Fringants s'étaient donné rendez-vous dans le même studio. OK, imaginez le mix. Il y a dans ce projet-là quelque chose de très enraciné, très humain, une parole autochtone justement assumée, actuelle, mais portée par les grandes mélodies. L'artiste derrière le beau projet s'appelle Sandrine Maas. Elle est Wendat, originaire de Wendake, pas loin de Québec. À la base, Sandrine Maas, c'est une altiste de formation classique.

classique, mais là, tranquillement, elle a comme bifurqué vers la chanson. Elle est passée par l'École nationale de la chanson de Granby, justement, par le concours Chante en français. Puis là, en 2025, elle a reçu la bourse Karim Ouellet, qui aide les artistes émergents de la région de Québec à faire rayonner leur musique un peu plus loin. Elle a déjà fait 2 mini-albums, mais là, la pièce qu'on va entendre aujourd'hui donne un avant-goût de son prochain projet, son prochain disque, qui est prévu pour cet automne. Et derrière le piano, sur cette chanson-là, il y a aussi une autre grande artiste québécoise, Catherine Major, qui est aussi à la réalisation du projet. Un beau mix, comme on dit. La chanson s'appelle « Les soufflés ». Voici Sandrine Masse.

C'est Katia Rock. La chanson s'appelle « Toi et moi ». Je vais vous ramener un peu dans le temps, pas loin, 2020. Vous vous en rappelez de ce moment-là, quand la pandémie est arrivée. Bon, il y a bien des projets musicaux qui ont breaké sec. Ça a été éprouvant pour bien du monde. Il y a des tournées qui ont été annulées. Il y a des studios qui ont fermé. Bref, un drôle de moment pour faire de la musique. Mais pour certains artistes, ça a aussi été le début de quelque chose de neuf, disons. Et là, pour le prochain groupe qu'on va entendre, ça a été un renouveau. Le groupe est né exactement dans ce moment-là. C'est un quatuor basé à Fredericton, au Nouveau-Brunswick, mais dont les membres viennent d'un peu partout dans le Madawaska. C'est des francophones du nord-ouest de la province. Des vrais braillons. Le chanteur, Marc Colecchio, lui, il n'avait pas vraiment fait de musique depuis 4 ans quand la pandémie est arrivée. Ça, il manquait. Fait qu'il a recommencé à écrire, à jammer du monde. Puis là, à rassembler quelques musiciens autour de lui, puis autour de chansons inspirées de tout ce qu'il aime. Le vieux blues, le country, le folk, le rock, même un peu de cajun là-dedans. Il s'est fait un groupe, puis quand est venu le temps de trouver un nom pour ce groupe-là, ben son passé de la construction l'a rattrapé. Parce que dans ce milieu-là, dans la construction, quand quelque chose marche pas, ben souvent, ben tu patentes de quoi? Tu patentes quelque chose, puis là, tu te débrouilles avec ça. Fait que le groupe s'est appelé, vous l'aurez deviné, La Patente. Fait que là, 2 albums plus tard, ils ont joué dans 5 pays. Mais selon eux, c'est encore au Québec que les chansons résonnent le plus fort. Voici leur chanson thème, qui est un hymne à l'authenticité puis à la fierté de porter sa langue à bout de bras. La Patente avec La Patente.

Je l'aime, lui, Gab Bouchard. La chanson s'appelle Encore, encore. Ben oui, on va en jouer encore de la bonne musique. Encore. Encore, il y en a encore qui s'en viennent. Dans notre prochain bloc, c'est justement de la bonne musique, mais de la musique de duo. Parce que, en country, chanter à deux, ça fait partie de l'ADN, du style de cette musique-là depuis le tout début. Ben avant Johnny Cash et June Carter, il y avait des familles déjà, des frères, des sœurs, puis des couples qui racontaient leur histoire ensemble en harmonie. Et paraîtrait qu'il y a une raison scientifique à ça. Il y a des chercheurs qui disent que quand des frères, des sœurs ou des amoureux, amoureuses chantent ensemble, il paraît souvent qu'ils chantent avec le même rythme naturel, le même rythme cardiaque, les mêmes inflexions, parfois même la même respiration. Je peux en témoigner personnellement pour avoir fait une carrière en duo pendant un bout avec mon amoureuse. Ça, tu viens, que tu te connais tellement, que qu'est-ce que tu veux? Faire l'amour vocalement, ça a été vécu. Bon, c'est ce qui donne ces harmonies-là qu'on connaît, qu'on reconnaît tout de suite. Vous allez entendre quelques beaux exemples dans les prochaines minutes, dans le prochain bloc, 100% duo, entre autres avec les Sœurs Boulay. Mais d'abord, voici un duo amoureux l'un de l'autre, mais aussi amoureux des champignons. Ouais, voici Véranda avec la chasse aux champignons.

0: C'est bon, cette version. Johnny Cash et Fiona Apple. Oh mon Dieu, grand classique de 1970, Father and Son. Oh, que c'est bon. Fiona Apple, je vais vous en parler deux secondes. C'est un personnage quand même assez discret. Hein? C'est une fille discrète qui disparaît pendant des années entre ses albums, qui se sauve des galas, qui sauve des tapis rouges, des modes qui passent. Mais malgré ça, elle continue, elle, d'avoir une grande influence sur les autres musiciens, chanteurs, chanteuses. Il y a d'ailleurs une anecdote qui est incroyable par rapport à Fiona Apple. Je vais vous en parler vite fait. Pendant que Fiona Apple est en train de travailler sur son album Fetch the Bolt Cutters, en 2020, et le téléphone sonne, il y a un ami qui l'appelle pour lui demander de venir jouer du piano sur une autre session, dans un autre studio, pour quelqu'un d'inconnu. Fait que là, elle a dit non, je peux pas, je suis occupé, je fais mes affaires, je peux pas aller jouer du piano pour quelqu'un d'autre. Là, fait que son ami finit par y dire, OK, regarde, le client qui me demande ça, c'est Bob Dylan. Fait que là, n'importe qui prendrait ses clics, ses claques, puis il irait dans le studio faire la musique pour Bob Dylan. Mais elle, elle hésite encore. Fait que là, elle dit, non, je suis pas assez bonne pour jouer sur un disque de Bob Dylan. Je peux te dire lui que ça marchera pas. Hey, la personne répond, non. Et lui, Bob Dylan, il veut toi, puis il veut que tu viennes jouer comme toi. C'est exactement ça qu'elle a fait. Elle s'est rendue au studio, elle a accompagné Bob Dylan sur sa chanson.
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0: La chanson s'appelle Murder Most Foul. Elle dure au-dessus de 16 minutes. Puis je vous dis, ça vaut la peine d'aller l'écouter au complet. C'est un magnifique voyage entre Bob Dylan et Fiona Apple. Fiona Apple, c'est une artiste avec plein de facettes, plein de couleurs. Puis nous autres, on aime son country. Fait qu'on va rester dedans encore un peu, si vous voulez. Elle est ici avec le groupe Watkins Family Hour. Voici Remember Me, I'm the One Who Loves You.

Ah, tout le monde a du country en lui ou en elle. Même Michel Pagliaro. Je l'aime, cette chanson. Petit bidon. Chanson de party, quand même. Dans la musique, garder un duo vivant, c'est pas toujours évident, surtout quand les artistes habitent pas dans la même province. Mais Beau Séjour, le duo, on dirait que ils ont trouvé la recette. D'abord, Beau Séjour, Jocelyne Baribeau, qui est une artiste des Prairies, a été avec Danny Boudreau dans ce duo-là, qui est un gars du Nouveau-Brunswick. Beau Séjour a changé, je dirais, d'identité aujourd'hui. C'est nouvellement avec une... Ben, c'est toujours Jocelyne Baribeau, mais nouvellement avec une autre artiste acadienne, Joanie Benoit, que je connais, que j'aime beaucoup. Et là... Bon, Jocelyne Baribeau a lancé un très, très beau disque solo qui s'appelle 200 acres cet hiver. Le duo aurait facilement pu prendre une pause. Au contraire, Beau Séjour est revenu ce printemps avec une nouvelle chanson des deux filles, juste avant de partir jouer en Louisiane au Festival international de Lafayette. Beaucoup d'infos dans ce que je vous dis, mais il y a beaucoup d'amour là-dedans et c'est pour vous dire comment j'aime la nouvelle version de Beau Séjour. Leur nouvelle chanson, ça sent le printemps, la bouette puis les trails de quatre roues. C'est une très bonne chanson. D'ailleurs, Joanie Benoit, une vraie de vraie passionnée de VTT, elle, c'est pas des histoires que je vous conte là. Joanie prend même ses appels de réunion Zoom à partir de son quatre roues dans le bois. Vous dire à quel point elle est passionnée de ça. Donc voici Beau Séjour avec une chanson coécrite avec Catherine Audrey-Lachapelle de Véranda. Ça s'appelle « Moi, je pars ».

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À très peu de choses près. C'est comme ça que ça s'appelle, c'est Bardot. C'est bien bon. L'inspiration, des fois, ça vient de places bien inattendues, OK? Pour notre chum de Maniwaki, Matt Lang, l'inspiration pour son prochain disque n'est pas venue d'un vieux western, mais d'un film qui s'appelle The Hangover. Je ne sais pas si vous avez écouté ce film-là. Vous savez, là, la comédie complètement flyée avec le party de gars à Las Vegas qui se réveille un lendemain de veille là avec un tic dans la chambre de bain, puis là, Mike Tyson qui débarque de nulle part. Bon, ce film-là, là. Au début, on pensait que le film avait inspiré une seule chanson à Matt Lang, mais finalement, non. Ça a donné un album concept complet de 10 chansons qui va sortir cet automne. L'album s'appelle « Ain't That Bad ». On sent vraiment l'esprit du cinéma dans ce disque-là. Même le nouveau vidéoclip est construit comme une comédie avec des apparitions de Mike Ward puis de Michel Lacroix, la voix du Canadien. Ça va donner quelque chose de bien bon. J'ai hâte d'entendre ça au complet. Mais là, en voici un extrait. « Break the Bronco ».

Moi, j'ai eu un vrai coup de cœur pour cette artiste-là canadienne qui s'appelle Tennille Towns. Je suis d'ailleurs allé faire la critique de son nouveau disque dans une des émissions de Penelope McQuaid le 15 avril dernier. J'ai étudié un peu son cas à Tennille Towns. Elle fait partie de ces artistes qui ont l'air d'avoir trouvé leur chemin très tôt dans leur vie, dans leur carrière. Dans son cas, elle, tout s'est joué pendant un spectacle de Shania Twain. Elle avait 9 ans. La jeune Tennille Towns, elle était dans la foule avec une petite pancarte qui disait « Shania, est-ce que je peux chanter avec toi? » Puis là, contre toute attente, Shania Twain a vu l'affiche. Elle a invité sur scène Tennille Towns à chanter devant tout le monde. Puis elle dit encore aujourd'hui que c'est ce moment-là qui a allumé la flamme pour elle. Puis depuis, la fille de Grande Prairie en Alberta, ben, est devenue une des plus grandes voix du country canadien moderne. Son album s'appelle « The Acrobat ». Il y a une chanson là-dessus aussi qui s'appelle « The Acrobat », qui parle de l'équilibre entre se tenir droit dans sa vérité puis essayer de plaire aux autres, de passer à travers la vie dans cette espèce d'équilibre-là. La chanson « The Acrobat » sur l'album est magnifique. Elle est chantée en duo avec Laurie McKenna, qui est une artiste qui a pris Tennille Towns sous son aile quand elle est arrivée à Nashville. Écoutez cette chanson remplie de vérité. C'est magnifique. Voici The Acrobat, Tennille Towns.

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1: Dans un monde où tout va vite, ça prend des petits bonheurs tout simples, comme la chanson de Flavie Dufour. La chanson, évidemment, s'appelle « Un petit bonheur tout simple ». Vous savez, je vous ai parlé en début d'émission de Françoise Hardy. Je vous ai dit que j'allais vous en jaser un petit peu plus. Ben, on est rendu là. Elle nous a quittés il y a déjà 2 ans, puis on réalise encore à quel point elle était une partie importante de la chanson française. Dans les années 60, elle écoutait autant du Elvis que du folk américain, que du rock anglais. Puis elle mélangeait tout ça avec beaucoup de sensibilité puis beaucoup de subtilité. Des fois, ça donnait des détours musicaux bien intéressants. Par exemple, sa chanson « Il est trop loin », qui est sortie en 1967. Ça cache une belle histoire, cette chanson-là, parce qu'à la base, c'est une adaptation française d'un vieux classique folk américain de 1913. « Man of Constant Sorrow ». Ben oui, la chanson qui va devenir célèbre beaucoup plus tard avec le film « Oh Brother, Where Art Thou ». Bon, Françoise Hardy, elle, avait déjà vu toute la beauté triste de cette mélodie-là, bien avant tout le monde. La voici avec « Il est trop loin ».

Un bloc de musique signé Françoise Hardy pour déposer notre émission de cette semaine. J'espère que vous avez aimé ça. J'ai pas fait seul ce show-là. Charles-Antoine Lemay qui est à la technique, à la recherche et au contenu, c'est Olivier Lalande. Et à la réalisation, c'est Hugo Saint-Denis. Merci à toute mon équipe. Merci à vous autres d'avoir été là cette semaine. Je vous embrasse. Je vous dis à la semaine prochaine. Prenez garde à vous autres. Yeah.

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Bonjour mesdames, messieurs, Monique Giroud, microphone. J'espère que vous allez bien, chers amis. Bonjour Alexis Lebel, qui est à la mise en onde, Julie Parker, qui est à la réalisation. Voilà qu'on s'habille un peu plus léger. Ça fait du bien, on dirait, il était temps. On a une émission avant-dernière de la saison, bien chargée aujourd'hui. Avant que je vous présente son contenu, je vous rappelle qu'à compter du 28, pas sûr de ça, moi, Julie. 7 et 7, 14, et 7, 21, et 7, 28, c'est un dimanche. Donc, samedi 27. Samedi 27, à 10h, nous allons vous présenter, et ce pour tout l'été, de 10h à midi, les années enchantées. Je le répète hebdomadairement depuis déjà... Depuis le jour où on nous a donné le droit de le faire. Parce que si cette émission revient, c'est que vous l'appréciez et que vous vous manifestez. Donc, on est ravis de ça. C'est un bonheur pour Julie et moi de vous présenter cette émission qui est assez joyeuse, qui met du baume au cœur et qui donne l'envie à la fois de chanter et de danser. Donc, j'espère que vous serez là. Elle sera présentée en reprise aussi tous les dimanches soirs, 22h. Donc, préparez-vous à vous coucher plus tard le dimanche. Ou alors, rentrez plus tard de la campagne ou... Évidemment, vous pouvez l'écouter à votre heure et à votre convenance sur Radio-Canada Audio. C'est par là aussi que vous pouvez nous écrire dans la bulle de conversation ou alors à moniquemusique@radiocanada.ca. Nous allons donc aujourd'hui rejoindre à Saint-Venant-de-Paquette, où je ne suis pas allée encore, mais où j'irai cette année au mois d'août, Richard Séguin qui va nous parler de ce moment de poésie tellement extraordinaire, dont on entend parler depuis, enfin moi personnellement, depuis sa création il y a 5 ans, mais où j'ai pas encore eu la chance d'aller. Ce sera fait cette année. Donc Richard va nous présenter la programmation prévue pour le mois d'août. On va recevoir Catherine Durand et Mara Tremblay qui, formant le duo Autrive, nous présente un très très bel album qui porte bien son nom, Air de repos. On va découvrir en chant libre l'artiste Mantis et puis on va parler à la mairesse de... Vous savez, cet endroit que je dénomme, ou enfin que je, dont je ne prononce pas le nom correctement, semble-t-il, on va en avoir le cœur net. La mairesse de Frélisbourg, je ne sais même plus comment je le disais quand tout le monde me reprochait de ne pas le dire correctement. Je pense que je disais Frélisbourg, puis là, il me disait, ben voyons, elle est bien française, Frélisbourg, Frélisbourg, pas de ta fête. Alors, bon... il vaut mieux parler à Dieu qu'à ses saints. On va demander à la mairesse, elle va nous le dire. Comment on prononce ce nom-là? Puis on le saura une bonne fois pour toutes. On va ouvrir cette émission avec une chanson de Jean Leloup. Jean Leloup, dont les Franco et ici musique vont se charger, j'ai envie de dire, puisque à l'occasion des Franco et à l'occasion du 30e anniversaire de l'album Le Dôme, ici musique, aux Franco, sur la scène de la place des festivals, le 14 à 21h, 14 juin, les Franco, ça s'en vient, on en reparlera la semaine prochaine. Lou-Adrienne Cassidy, Les Louanges, Thierry Larose, Safia Nolin, Clopelgag, Rose, We Are Wolves et Zach Zoya vont reprendre les chansons de Jean Leloup de l'album Le Dôme. Dimanche 14 juin, 21h sur la scène Rogers de la Place des Festivals et aussi en direct sur les ondes d'ici musique. Jean Leloup ne sera pas là ou alors peut-être camouflé, caché, déguisé quelque part dans la foule. Je serai lui, c'est bien ce que je ferai. Voici Jean Leloup.

0: Salutations à tous nos auditeurs de Hawkesbury. C'était Jean Leloup, extrait du Dôme, dont on soulignera le 30e anniversaire le dimanche 14 juin sur la scène Rogers de la Place des Festivals. C'est à 21h, en direct aussi sur les ondes d'ici musique. Vous verrez sur scène pour chanter Jean Leloup, Lou Adrienne Cassidy, Les Louanges, Thierry Larose, Safia Nolin, Claude Pelgag, Rose, We Are Wolves et Zach Zoya. On écoute un extrait d'un des albums les plus importants de l'histoire de la chanson québécoise, de la culture québécoise, de notre histoire. Monique Lérac chante Vigneault l'éveillé, ça s'intitule Funambule.
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La fougue de Claude Léveillé. C'était précédé de Funambule de Claude Léveillé, Gilles Vigneault par Monique Lérac. Claude Léveillé, il en sera question lors de notre dernière émission de la saison du 21, puisque dans le cadre de Champs Libres, on va vous présenter une émission spéciale réalisée par Marie-Pierre Bouchard, à laquelle on travaille déjà, Marie-Pierre et moi, pour souligner les 50 ans d'une fois 5. D'ailleurs, vous nous avez écrit, je vais relancer la proposition, si vous y étiez, si vous en gardez le souvenir, si vous n'y étiez pas comme moi et que vous en gardez le regret, écrivez-nous puis racontez-nous pourquoi. Racontez-nous ce que vous y avez vécu, si c'est le cas. Vous écrivez à moniquemusique@radiocanada.ca. Mettez en objet une fois 5, ça va nous simplifier les choses et on pourra transmettre tout ça à la réalisatrice Marie-Pierre Bouchard. Ça sera présenté, cette émission-là, le 21 juin de 16h à 18h, puisque notre émission sera exceptionnellement écourtée pour célébrer dès 18h le solstice. Voici Hugo Frey.

Depuis plusieurs semaines, voire plusieurs mois, peut-être même quelques années, j'ai à annoncer des événements, des spectacles qui ont lieu dans ce très très beau village que j'adore traverser, visiter, aller voir, mais que je nomme jamais très correctement. Donc, je vais me garder ici d'ailleurs de le nommer, mais on va écouter tout de suite une chanson d'un artiste qui se présentera très bientôt au Beat et Betterave, un endroit très chouette où on présente des spectacles de musique dans ce village que je ne nommerai pas. Et après avoir entendu Bobby Basini, donc il sera les 19 et 20 juin prochains, il semble que ce soit complet, on va rejoindre la mairesse de cet endroit, Lucie Dagenais, qui va me donner un cours 101 de prononciation de ce village. Alors, je vous demande d'être bien attentif et attentif parce que il y a un certain temps, on vous a demandé votre avis, puis vous nous avez donné 1000 réponses. Enfin, 1000, j'exagère, 4. Mais déjà, la confusion était complète. Alors, Madame Lucie Dagenais, mairesse de cet endroit, va nous dire dans quelques instants, après une chanson de Bobby Basini, comment prononcer le nom de son formidable village.

0: Vous avez remarqué, mesdames, messieurs, que je n'ai pas osé nommer le nom de ce si beau village parce que surtout en sa présence, j'allais pas le massacrer. Je vous présente la mairesse de Lucie Dagenais. Vous êtes mairesse de quel village?
1: Alors, Monique, ça me fait plaisir de vous dire que je suis mairesse du magnifique village de Frélisberg.
0: Ah! Vous savez, Lucie, attendez, faut que je l'écrive en phonétique, oui. Là. Frélis, comme lisse, quoi. Berg,
1: exactement.
0: Berg, comme burger, en fait.
1: Oui, disons
0: ouais.
1: Comme ça.
0: Bon, pour faire simple. Frélisberg.
1: Oui. Oui.
0: Est-ce que
1: alors,
0: je l'ai?
1: Donc, oui, c'est Frélisberg. Parfait, je dirais 10, oui, 10
0: wow,
1: sur 10.
0: Mon Dieu.
1: Je dois vous dire que moi-même, même ici, dans la communauté, on ne s'entend pas sur comment le prononcer. Alors, il y a le Frélisberg,
0: oui.
1: Frélisberg,
0: oui.
1: Et beaucoup disent Frélie, tout simplement.
0: Ah oui.
1: On coupe comme ça, oui, c'est plus simple.
0: Frélie.
1: Mais pour être sûr de la réponse que je vous donnais, j'ai contacté la présidente de notre société de patrimoine et d'histoire et de patrimoine de Frélisberg pour lui demander. Alors, Sue Hughes m'a dit, non, il n'y a pas de J, il n'y a pas de X, il n'y a pas rien, c'est Frélis, le G-H est muet.
0: Oh.
1: Alors voilà.
0: Je suis tellement soulagée d'apprendre que parmi vos plus de 1000 habitants, il y en a un certain nombre qui étaient dans la même situation que moi. Savez-vous, Lucie, qu'on a peut-être réglé quelque chose d'important là, ensemble il y a quelques secondes là?
1: Non, je pense que oui. Effectivement, je me sens en tout cas comme imbu d'une nouvelle mission qui est de rendre le nom accessible et connu de tous.
0: Non, mais je vous assure, parce que quand on a fait l'appel à nos auditeurs, on a dit, mais vous, oui. Vous devez le savoir. Comment vous devez... On a eu droit à tout. On a eu droit à ce que vous venez de dire. Frélix,
1: oui.
0: Frélich. Bon, beau. Moi, je disais Frélisbourg, comme un bourg, quoi. Comme le bourg de
1: bourg.
0: Ouais, oui, comme le bourg de Frélie, quoi, en gros. Mais là, on me traitait de tous les noms. Donc, c'est là que j'ai compris que j'étais à côté de la traque. Donc, je suis vraiment très, très contente de vous entendre et je vais profiter. Lucie Dagenais, mairesse de Frélisberg, de votre
1: bravo.
0: Merci beaucoup de votre présence et de l'étoile que vous mettez à mon cahier pour vous demander de nous le présenter ce village-là parce que vous savez que notre émission est diffusée d'abord non seulement sur tout le pays mais aussi à l'étranger maintenant grâce aux nouvelles technologies. On nous écoute d'Europe aussi. Expliquez-nous un peu, présentez-nous un peu ce formidable village de l'Est, des cantons de l'Est.
1: Oui, alors donc c'est vrai que c'est un merveilleux village. Nous faisons d'ailleurs partie de l'Association des plus beaux villages du Québec.
0: Mmh.
1: C'est surtout, en fait, ce qui fait la beauté de Frélisberg, c'est bien sûr les paysages, mais ce qui fait sa richesse, c'est sa communauté. Alors, les gens ici sont sympathiques, je ne saurais mieux dire. Il faut venir les rencontrer, autant aux bites et betteraves qu'aux autres commerces qui sont ici. Les citoyens sont accueillants, on aime voir le monde, on a l'âme à la fête. Puis, on a de merveilleux endroits qui sont comme, je pense, à l'église anglicane qui est magnifique, notre centre d'art qui fait des expositions, le centre Adélard qui est vraiment comme une super belle ressource en matière d'art visuel à Frélisberg. Fait qu'il faut vraiment venir. Il faut passer pour avoir un coup de cœur pour cette région extraordinaire.
0: Il y a des vergers extraordinaires, il y a des vignobles à profusion, il y a un marché fermier estival que j'ai jamais eu l'occasion de visiter, mais dont on dit beaucoup de bien à Frélisberg.
1: C'est vrai.
0: Je le répète.
1: Non, mais il faut vous aller. Ça entre dans les
0: esprits. Ça va finir. Oui, c'est
1: alors,
0: ça.
1: Oui, c'est ça. C'est vrai que notre marché fermier est populaire, apprécié. C'est vraiment un lieu de rencontre très, très agréable le samedi matin au parc Paul Gaudiou. Et c'est ça. On a des activités. On a la nature, les arts, les paysages. Fait que je pense qu'on est choyé des dieux.
0: C'est un endroit qui a de l'histoire aussi, non seulement un très beau présent, mais une communauté formidable telle que vous nous la décrivez, mais votre devise dit « fier de notre passé, uni dans le progrès ». Ça dit beaucoup d'un village qui date de la fin du 18e siècle, en fait.
1: Oui, effectivement. En fait, ça dit tout. Et c'est vrai que nous sommes très fiers de notre passé. On a accueilli ici, d'ailleurs, on a le Adélard Godbout, qui a été un premier ministre marquant dans l'histoire du Québec.
0: Oui.
1: Et de Frélesburg. Ensuite, il y a, bon, évidemment, de nombreuses personnalités. Je commencerai pas à en faire l'énumération.
0: Non,
1: parce
0: non,
1: qu'on
0: non,
1: va
0: non.
1: être encore ici demain. Mais, c'est ça. Mais, c'est un. Puis, donc, on est fiers de ces racines-là. Et c'est vrai qu'on est quand même reconnu comme un petit village, mais avec une belle vision, avec une perspective vers le futur qui est intéressante, puis qui est pensée en fonction des gens ici, là, puis
0: oui,
1: pour
0: oui.
1: répondre aux aspirations de tout le monde.
0: Oui, oui, vous n'êtes pas pour le déploiement à tout va, et si vous êtes très, très
1: non.
0: accueillant, vous gardez aussi un œil sur le cœur même et la richesse même de ce qui est un village de 1100 habitants, quoi. Et c'est, ça me semble important.
1: Ouais, les ouais. deux yeux.
0: Ouais,
1: oui, on y fait très attention à notre nature. Effectivement, on va la préserver et à la conserver.
0: Oui, absolument. Lucie Dagenais, mairesse de Frélesburg, je vous promets dorénavant de ne plus écorcher le nom de votre beau village et aussi d'aller, comme nos auditeurs le feront, ceux qui sont dans la région, faire un tour chez vous, parce qu'à chaque fois que j'y passe, je ressens quelque chose de vraiment particulier. Il y a vraiment quelque chose de très, très beau chez vous, franchement.
1: Ben, ce sera avec plaisir qu'on vous accueillera, Monique. Je vous souhaite un bel été.
0: Merci beaucoup, beaucoup. Et puis, j'invite tout notre auditoire à regarder le site de Beat et Betrave aussi. Nos auditeurs aiment
1: Absolument.
0: La musique. Il y a plusieurs artistes qui y passeront dans les prochaines semaines. Bobby, je l'ai dit, mais Mal-Aimé Soleil, Calamine, Les Sœurs Boulées avec Elliot Maginot, Ariane Roy et plusieurs autres. Lucie Dagenais, mairesse de Frélesburg. Ah, je sais pas pourquoi, mais ça me fait du bien de leur dire. Merci beaucoup. Très, très bel été à vous et à tous vos concitoyens.
1: Merci Monique.
0: Merci
1: Lucie. À très bientôt.
0: Au revoir. À bientôt.

L'inspiré cœur de pirate. Et c'est là qu'élève son pied de la pédale du piano. On va entendre ici un nouveau morceau de Grand Corps Malade. Vous le savez, Grand Corps Malade a passé une année ici à Montréal avec sa famille. Il en parlait depuis longtemps, depuis avant la pandémie même. Et là, maintenant, ça y est, il est rentré chez lui. Ça fera un an au mois d'août ou à peu près. Et là, il ouvre un nouveau chapitre. Il y a un nouvel album qui va paraître en septembre, intitulé « Voir la mer ». On en a un premier extrait, mais avant de vous faire découvrir cette chanson, ce morceau « J'en ai pas encore fini » de Grand Corps Malade, je le cite. « C'est peut-être ce que j'ai signé de plus juste sur ma façon d'écrire, même si je ne cherche pas particulièrement à m'analyser. » Rappelant que ça fait 20 ans que j'ai débuté, ce titre dévoile également des faiblesses, des failles, tout en rappelant que je n'ai pas encore fini avec l'optimisme. Ce texte est sans doute le plus introspectif et le plus personnel de « Voir la mer ». Il est arrivé sans que je m'y attende quand je vivais à Montréal. Ça fait partie de la magie de l'écriture et de l'inspiration, dit Grand Corps Malade que voici.

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1: Tout.
0: Même à la fin.
1: Ben dis donc, Fabien. Wow, wow. Grand corps malade, j'en ai pas encore fini. Que je découvrais en même temps que vous, c'est une surprise de Julie. Ça vient de paraître, ça augure d'un album à venir qui s'intitulera « Voir la mer » et qui sera lancé en septembre. Cette chanson lui a été inspirée alors qu'il vivait ici à Montréal. Après l'optimisme de Grand Corps Malade, on va écouter ici un nouvel extrait de son triple album à venir de « Sound of Milk ». Je parle ici de Camille, ça va paraître le 18 septembre. On va avoir une belle rentrée, Julie. Un beau mois de septembre. On a entendu déjà La Terre, hein, premier extrait de son album. Là, on écoute « Si tu souris aux anges ». S'adressant à sa fille, cette chanson de gratitude nous pousse à ranimer l'étincelle divine au fond de nous pour sourire à la vie et aux passants. Quand je vous disais, après l'optimisme de Grand Corps Malade, une chanson empreinte de grâce et d'espérance qui célèbre la capacité de l'être humain à réenchanter le monde. Voici Camille.

Deux très très belles nouveautés. Si tu souris aux anges, été interprété par Camille. Son nouvel album paraîtra, triple album devrais-je dire, paraîtra le 18 septembre. Et quant à cette chanson qu'on vient d'entendre ici et qui s'intitule Mes amis, écrit ami.e.s, c'est interprété par Melba avec l'ensemble vocal MPL. Melba est une artiste française qui a remporté, enfin qui est issue de l'émission The Voice, on va dire ça comme ça, 9e édition en 2020. Elle a fait paraître un EP en 2019. C'est le 4e extrait d'un album qui paraîtra dans les prochains mois. C'est quand même formidable. Alors qu'il y en ait un pour annoncer un album, qu'il y en ait deux à la rigueur, mais qu'il y en ait quatre, c'est un striptease lent, on va dire ça comme ça. Mais enfin, c'était très très beau, c'est Melba, donc, avec l'ensemble MPL, ça s'intitulait « Mes amis ». On va entendre ici un extrait du très bel album que Richard nous a proposé juste avant la pandémie, où il nous suggérait la simplicité, la simplicité, la simplicité, comme si il avait vu venir ce qui allait advenir. L'album, c'était Le Retour à Walden. On va écouter Dans les bois et on va y rejoindre dans ces bois ensuite Richard Séguin pour parler poésie.

0: Je suis vraiment très, très heureuse de vous présenter aujourd'hui celui que je vais avoir pour la première fois le plaisir de croiser chez lui à Saint-Benoît-de-Paquette. Salut Richard Séguin.
1: Bonjour Monique, je suis tellement content que vous veniez cette année. Ah. C'est la 5e édition de la Grande Nuit de la Poésie à Saint-Venant.
0: Mais je le sais.
1: C'est vraiment, tu vas assister à quelque chose d'exceptionnel.
0: Ben je le sais bien, puis tu sais que c'est absolument par hasard parce que je l'ai découvert après. Quand on s'est dit avec mon amoureuse, et on y va cette année là à Saint-Venant, c'est pas possible. C'est après qu'on a découvert qu'en effet c'était l'anniversaire. Mais si on veut y aller autant et depuis l'origine, c'est que ça nous apparaît vraiment comme quelque chose qui ressemble à un rêve. Quelque chose qui ressemble à une bouffée nécessaire, d'oxygène nécessaire par les temps qui courent, que d'aller s'entourer, je vais dire pendant 12 heures, mais c'est plus que ça parce qu'il faut s'y rendre, on a envie d'y rester. 12 heures de poésie sans interruption, de 15 heures à 3 heures du matin, déjà ça, c'est absolument extraordinaire et inédit, Richard, ça c'est, à part votre événement, 12 heures de poésie ininterrompue, c'est pas rien quand même par les temps qui courent.
1: Ah, c'est incroyable. Premièrement, on salue la lenteur, le paysage. On est en pleine montagne à 1300 pieds d'altitude dans les Appalaches. L'air est frais, les gens sont au rendez-vous, l'événement est gratuit. Le petit village contient 98 personnes et quand on fait la nuit de la poésie, on se retrouve à 1500 personnes. C'est vraiment là, extraordinaire. Il y a trois places. On a un chapiteau, on a la Maison de l'Arbre pour les conférences un peu plus intimes. Et puis, depuis 25 ans, l'église est désacralisée. C'est une église qui est patrimoniale parce que tout l'intérieur est en bois non peinturé. Cette essence de bois, l'acoustique est incroyable. Fait qu'on s'en on en prend bien soin de cet espace-là, c'est un espace exceptionnel. Et puis, c'est ça, on peut compter 400 personnes dans l'été, c'est assez exceptionnel. Et puis, c'est toujours David Goudreau hein, qui est le chef d'orchestre de toutes ces nuits-là. Parce qu'au départ, avant, ben, le sentier existe depuis 28 ans. Hein. Le sentier, on l'a construit au fil des années. Et puis, on faisait des soirées de poésie. Ouais. Avant, on avait un petit chapiteau, on mettait des balles de foin, on s'organisait comme on pouvait. Et puis ça durait à peu près pendant 10 ans. Et puis par la suite, j'ai demandé à David de s'occuper de nuit de poésie.
0: Ouais.
1: Mais la soirée, ça a commencé par la soirée. Il m'a dit, à ma connaissance, vous faites des soirées de poésie, moi j'aimerais offrir des nuits.
0: Ouais.
1: Ah ben là, j'ai dit, ben David, c'est la démesure. Fait que vas-y mon David, on va te suivre. Heureusement, au village, on a à peu près 30 bénévoles. Mais tu sais, l'organisation, ça tient à 5 personnes.
0: Ouais.
1: On commence en amont, là, comme quasiment 8 mois d'avance là, à préparer tout ça.
0: Mais c'est quand même le tiers de la population qui contribue. Si tu me dis que tu as 30 bénévoles, qu'il y a 98 habitants, c'est carrément le tiers de la population qui contribue à cet événement-là qui attire 1500 personnes. C'est formidable. Puis j'ai lu, et je trouve ça formidable aussi, c'est qu'il y a un camping temporaire qui est aménagé parce qu'une fois qu'on y va, puis qu'il est 3h du matin, on va pas rentrer à Montréal ou à Québec ou à Alma. Il y a un camping aménagé pour accueillir les festivaliers, mesdames, messieurs, sans réservation. Premier arrivé, premier servi, mais il n'y a pas de service, il n'y a pas d'eau, il n'y a pas d'électricité. La beauté de l'affaire, c'est qu'on le sait.
1: On n'a pas aussi de réseau cellulaire.
0: Et il n'y a pas de cellulaire. C'est génial.
1: Mais c'est une zone de silence complète. Imagine.
0: J'adore. Non, mais c'est ça qui est attirant parce que c'est tellement inédit, j'ai envie de dire. T'sais, puis c'est prévoyer de l'argent comptant parce qu'on n'aura pas non plus le tap des petites machines pour régler ce qu'il y a à régler. C'est une proposition absolument irrésistible. Et que dire des gens qui sont là? Parce que la nuit de la poésie se fait pas sans des poètes.
1: Ah oui. Nous autres, il y a ceux qui les récurrents à chaque nuit, là, à chaque
0: édition.
1: Depuis le début, faut mentionner le nom de Normand Baillargeon, qui est là, c'est incroyable. Il nous donne il organise une conférence nouvelle à chaque fois.
0: Wow.
1: Et puis, c'est fascinant de voir les gens, comment ils sont à l'écoute de sa conférence. Puis, j'ai d'une clarté incroyable. Parce que ça, c'est très, très couru comme événement. Il y a aussi Hélène Dorion, qui est là depuis le début.
0: Ouais.
1: Hélène, ben, je veux dire, c'est vraiment tellement lumineuse. C'est il y a beaucoup de monde qui viennent pour assister à ces Pour l'écouter, pour ouais, être dit, mais, ouais. mais aussi chanson, parce que cette année, je vais être avec elle, je vais faire un, je vais aussi l'accompagner aussi sur le plan musical en même temps qu'elle récite ses poèmes. On a aussi, ah ça je suis content, Rita Mestosoko, parce que Rita, elle est dans le sentier depuis à peu près une quinzaine d'années, elle n'a jamais eu l'occasion de venir voir sa plaque qui lui est dédiée, tu sais, de la communauté et nous. Rita, c'est vraiment quelqu'un qui on attendait depuis longtemps. Il y a aussi, toujours de la communauté Innu, Maya Cousineau Marlène. Elle, ça fait plusieurs fois qu'elle vient. On aime beaucoup, beaucoup sa présence. Elle est très, très forte comme présence. Une parole vraiment enracinée. Et puis, elle déclame avec beaucoup, beaucoup d'intensité. Il y a Manu Militari aussi qui va venir faire une conférence.
0: Ouais.
1: Il a déjà fait des spectacles, mais là, c'est, moi, c'est la première fois que je l'entends. Je vais l'entendre au niveau d'une conférence. Il y a des... Pierre Neveu. Pierre Neveu, là, c'était le consultant qu'on avait à l'époque des 12 hommes repaillés. Il connaît tout, Miron. Il a écrit des livres magnifiques sur Miron. Et là, il va nous présenter sa conférence qui s'appelle « Miron, au-delà des histoires ». Ça, c'est vraiment exceptionnel. Si les gens ont des questions à poser sur l'univers de Miron, c'est vraiment à lui qu'il faut s'adresser. Alexandre Béliard, qui vient avec son fils,
0: oui,
1: pour
0: Alexandre.
1: La troisième fois, on aime beaucoup, beaucoup la présence d'Alexandre. C'est vraiment avec toutes ses livres des légendes du peuple.
0: Ben oui.
1: Si vous êtes lui-même, il commence à être une légende.
0: Oui, c'est vrai.
1: avec son fils. Et puis, il est rendu, je pense, à 120 personnages qu'il nous présente.
0: Ouais,
1: et
0: ouais.
1: Puis, très tard dans la nuit, mais ça, le monde va pouvoir rester là, jusqu'à la fin. C'est les correspondances de Gérald Godin et Pauline Julien.
0: Oh, wow.
1: C'est présenté par Véronique Clusio, qui est en couple avec Maxime Allard. Fait que ça fait longtemps qu'on voulait les avoir, fait qu'ils vont être avec nous autres, très, très tard dans la nuit. Mais tu sais que, c'est ça, ça ouvre à 3 heures, c'est gratuit, et puis, la petite sœur de la poésie, c'est la chanson, fait qu'on présente un spectacle de chanson. Il y a Luce qui est fidèle depuis le début. Elle va participer aux 4 autres éditions. Luce Dufault, ensuite Patrice Michaud,
0: ouais.
1: Claire Pelletier, et puis il va y avoir JP Dalpy avec nous autres. Fait qu'on va être 5 pour présenter la chanson.
0: Ah, écoute, Richard, vraiment, ça se tient le 15 août. C'est à Saint-Venant de Paquette, la 5e édition de la Grande Nuit de la Poésie. Vous pouvez aller sur le site à nuitsaintvenant.org. C'est gratuit, c'est sans inscription, c'est premier arrivé, premier servi, je vais le dire.
1: Oui, oui, oui.
0: Hein, on va y arriver. Puis il n'y a pas d'eau, pas d'électricité, puis il n'y a pas de réseau cellulaire.
1: On va s'arranger pour qu'il y ait de l'eau. C'est fascinant parce que les cultivateurs de la place, ils coordonnent leur culture en fonction de notre nuit. Cette année, parce qu'on était au mois d'août, il n'y aura pas de dédain, ils vont se mettre de l'avoine, ils vont passer, des champs, puis là, ils nous offrent le champ pour mettre à peu près une centaine de tentes là, sur leur champ. C'est une belle cohabitation, je te le dis.
0: Ça, c'est poétique, là. Vraiment, qu'ils choisissent la culture pour que le champ soit disponible au camping pour une nuit de poésie. Vraiment, là, ça relève du miracle. Puis, évidemment, il y a le parcours, un parcours de 3 km sur la poésie québécoise qu'on fera avec grand plaisir au moment de ce bel événement. Richard Séguin, merci beaucoup. Beaucoup.
1: Merci, Monique, de nous donner cette chance-là d'en parler. C'est pas trop tôt, parce que si les gens veulent préparer leurs vacances d'été, pour l'inscrire déjà dans le calendrier le 15 août, c'est pour ceux qui sont un peu perdus là, au niveau du village, on est dans la MRC de Coaticook.
0: Bon.
1: Puis à 20 minutes de Coaticook, on est les grands gardiens de la langue française à la limite de la frontière américaine.
0: Oh oui, absolument, absolument, absolument. Puis on la traversera pas. Le 23 juin, Richard, tu vas être de la fête nationale au Centre de la nature de Laval avec Véronique Dicker, avec Lisa Leblanc, Ingrid Saint-Pierre, Ariane Roy, La Bronze, plein d'Alphonse Bisaillon qu'on aime donc. On te verra là avant la nuit de la poésie. Je rappelle, c'est le 15 août à Saint-Venant-de-Paquette. Richard, je t'embrasse très fort. Merci pour tout. Merci, merci,
1: merci. Merci, Monique. À bientôt.
0: À bientôt, Richard.

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0: On a entendu Café Rimbaud. Ouais, c'est Lucien Francoeur qui en avait écrit le texte. C'était interprété par Steve Faulkner. On a entendu un petit peu plus tôt Patrice Michaud, Luce Dufault et Richard Séguin, évidemment. Patrice et Luce seront ça venant de paquette pour ce très, très bel événement poétique dont nous parlait Richard. Il est maintenant venu le temps de laisser champ libre à un artiste à qui on offre en effet 3 minutes pour se présenter à son intention, à sa manière, à ses désirs. Il s'agit ici de Thomas Thivierge Gauthier, dit Mantis, qui a champ libre.
1: Bonjour, bonjour, ici Mantis, auteur, compositeur, interprète. Je suis l'invité de ce champ libre aujourd'hui. Je vais donc tâcher de vous expliquer qui je suis et ce que je fais. J'ai sorti

sorti le 1er mai dernier mon deuxième album, Les fleurs préférées de ma mère. Un album de folk qui n'était pas nécessairement attendu, puisque moi je viens du milieu hip-hop au Québec. Et il y a 10 ans, j'ai co-fondé le groupe La F, un groupe de rap avec lequel on a gagné les Francouvertes en 2018. Un concours de chansons francophones qui a vraiment propulsé notre carrière, qui nous a aidé à se professionnaliser et qui nous a amené à faire de la tournée un peu partout au Québec. Puis c'est vraiment ce qui a lancé ma carrière en tant que musicien. Je fais aujourd'hui aussi de la co-écriture. On peut me retrouver par exemple sur l'album Bleu de Marie-Pierre Arthur. J'ai étudié les arts visuels. On peut donc aussi de temps en temps trouver ma touche dans certains projets à gauche à droite. Et je donne aussi des ateliers d'écriture avec des jeunes des écoles secondaires grâce à l'organisme Les Berceurs du Temps. Mon premier contact avec la musique s'est fait à travers le rock, le punk, le hardcore. C'était de la musique qu'on écoutait chez mon père. Puis on m'a offert une guitare quand j'étais assez jeune et ça a été un peu le coup de foudre avant que le rap prenne beaucoup de place dans ma vie. Donc l'album que je viens de sortir est un peu un retour aux sources pour moi. J'ai eu la chance de voyager beaucoup dans les dernières années, de me promener avec ma guitare et finalement aussi de faire un travail de synthèse sur mon écriture, de maturer. Et je pense que c'est un peu le fruit de cette vie-là, d'une arrivée à la trentaine que représente cet album-là. Moi, l'écriture fait vraiment partie centrale de ma vie. J'écris tout le temps. Je pense aussi que c'est le meilleur conseil qu'on peut donner aux artistes jeunes et vieux, qu'il faut écrire tout le temps, qu'il faut lire tout le temps. J'essaie de trouver la part de touchant et d'humanité dans les premiers contacts, alors ceux qui font en sorte qu'on traîne ces choses-là avec nous toute notre vie. Alors, c'est pas mal ça. Je vous laisse avec ma chanson « Le nom d'un chien ». J'espère qu'elle berce votre journée ou votre soirée. Merci beaucoup et au plaisir.

Retenez bien ce nom et celui de tous ceux et celles à qui on donne champ libre. Mantis, interprétait ici le nom d'un chien, c'est vraiment très, très, très beau. On va recevoir dans un instant un duo formé de deux grandes amies et de deux grandes amies de l'émission. On compte plus les années, on compte plus le nombre de leurs passages ici. Catherine Durand et Mara Tremblay, il y a quelques années, sont venues ici en primeur un peu, je dirais, alors que je cours pas après ça, les primeurs, c'est pas du tout le genre de l'émission, mais néanmoins, ça nous a fait plaisir d'entendre à ce moment-là, il y a quelques années, qu'elles allaient former un duo. Puis que ça allait s'appeler Autrive, puis qu'il y avait un album qui s'en venait, puis on a usé de notre patience ou de notre impatience à les entendre et à les découvrir. Et voilà que là, aujourd'hui, elles viennent nous présenter un deuxième album, signe que l'idée était bonne au départ de se réunir. Ce deuxième album s'intitule « Air de repos ». On écoute ici Autrive et on s'entretient tout de suite après avec Catherine Durand et Mara Tremblay.

0: Catherine Durand m'a rattremblé. Quel plaisir de vous retrouver.
1: Bien, ça nous fait plaisir d'être là.
2: C'est très partagé.
0: On est dans le même studio où on était, cette fameuse fois où on avait fait une émission spéciale des fêtes. Vous étiez là, toutes les deux, à annoncer que ça allait arriver, qu'il y a quelque chose. Et puis, je me souviens, Marin, tu t'avançais à petits pas, tout doucement, en disant, oh, on ne veut pas le dire.
2: C'est
0: trop,
2: la première fois qu'on le disait tout haut.
0: Ouais. De ce désir, cette envie-là de vous réunir est née de quoi à ce moment-là?
2: C'est une amitié qui m'habitait énormément et j'avais envie de la transformer en musique. J'avais envie qu'on écrive ensemble, qu'on partage la scène ensemble, d'alléger un peu les épaules aussi parce que quand tu fais de la carrière solo, c'est très lourd. Puis j'ai demandé à Catherine qui a réfléchi très longtemps.
1: Ouais, un peu quand même.
0: C'est vrai?
1: Ouais. Parce que pour moi, la création, c'est toujours très solitaire. Ça l'a toujours été. Donc là, de me dire, OK, on ouvre un peu le livre et on écrit à quatre mains, c'était pour moi nouveau.
0: Donc, et c'est vrai que Mara, t'avais un passé de groupe.
2: Avec 7 jours en mai, tu sais, souvent, on avait une heure pour écrire une chanson à deux. Fait que j'avais cette expérience-là qui me nourrissait énormément. J'ai écouté la série Nashville nombre de fois. Et ce qui ressort beaucoup, c'est la collaboration tu sais, il y a plein de zones musicales qu'on connaît pas tant. Dans le monde entier, où les gens collaborent pour créer des œuvres, et je pense qu'il faut pas avoir peur de laisser aller une phrase que nous, on aime pour que la chanson soit meilleure. Mm-hmm. Et c'était ça que j'avais envie de vivre avec Catherine, parce que c'est une des personnes que j'admire le plus dans ce métier-là, en tant qu'autrice-compositrice, puis j'avais envie qu'elle apporte ça à ma musique, et qu'on mélange nos essences pour donner quelque chose qui nous ressemble à nous deux.
0: Que c'est bien dit.
2: Ben, je trouve, en disant, je me trouvais pas bien pour Mara.
0: Alors, Julie, isole cette présentation de Mara, parce que franchement, on va la retranscrire.
2: Je vais prendre une petite gorgée. Oui.
0: Prends une petite gorgée, tu la mérites, c'est magnifique, Catherine,
1: ben oui,
0: n'est-ce pas?
1: Mon Dieu, c'est tellement mutuel. Je veux dire, je l'admire autant, je crois qu'elle m'admire. Donc, c'est ça aussi qui fait que ça fonctionne, je pense. On se respecte tellement et on s'admire tellement qu'on est prête à entendre ce que l'autre a à nous dire au niveau. Tu sais, moi, si Mara me dit, écoute, je suis pas sûre de tel truc ou de telle phrase, ben je l'écoute puis je m'abandonne à ses idées.
0: On met les susceptibilités de côté.
1: Absolument.
0: Oui. Mais ça vient aussi peut-être, si je peux me permettre, avec l'expérience, avec les années, avec le fait d'avoir en effet eu chacune vos carrières, vos succès, vos tournées, et d'accepter en effet que là on part ailleurs et on fait autre chose ensemble et on crée quelque chose à deux. Tu sais, il y a cette phrase qu'on répète souvent qui dit seul on va plus vite, ensemble on va plus loin. Je remets ça en question beaucoup parce que je suis pas sûre que seul on va plus vite déjà. Je suis pas sûre de ça, mais vraisemblablement à deux on va plus loin, à plusieurs on va plus loin. Vous en faites la preuve. Donc Catherine, t'as accepté de jouer le jeu, d'embarquer sans trop savoir que quelques années plus tard, d'ailleurs ça fait combien d'années?
2: 3 ans.
1: Bon, ça fait 3 ans. Ouais.
0: Que 3 ans plus tard vous seriez à nouveau dans ce studio pour présenter. Vous l'avez fait avec le premier album après évidemment. Vous seriez ici 3 ans plus tard à présenter le deuxième album qui s'intitule Air de repos, avec une tournée importante entre les deux. C'est formidable quand même.
1: Ouais, on a fait, je les ai comptés, on est rendu presque à 60 shows qu'on a fait. C'est énorme quand même dans notre
0: contexte actuel.
1: Dans notre contexte, dans notre province. Donc oui, on est
2: 60 shows, le fun.
1: Oui, à chaque fois.
2: Une belle salle, du beau public, les gens étaient au rendez-vous, curieux.
1: Ouais.
2: Touchant, c'était touchant. Le fun pour nous autres, ça a juste scellé notre amitié encore plus fort.
0: Oui, certainement.
2: Ça a fait qu'on a eu envie de faire ce deuxième album-là.
0: Ouais. C'est bien de le dire parce que l'auditoire, les gens qui nous écoutent sont chez eux et souvent, ils entendent à la radio, ils lisent dans les journaux. Ouais, les gens, ils viennent pas au spectacle, on vend pas des billets, on va faire autre chose comme métier. C'est vrai, par moment. Mais c'est pas mal aussi de parler de ceux qui y vont au spectacle, et de ces spectacles qui fonctionnent, et de ces séries comme la vôtre, de 60 représentations, et il y en a d'autres. Moi, je vois passer des horaires de spectacles à venir et de tournées, et les festivals qui vont s'amorcer bientôt. Il y en a des gens pour se déplacer, là. Il y en a des gens qui aiment ça, la chanson, puis qui vont l'entendre avec autant de passion que vous mettez à la faire, en fait.
2: Oui, c'est une balance là. Je regardais le prix d'un billet d'un spectacle que j'ai fait au Francofolie à l'aube de l'année 2000, ça coûtait 12 piastres là, tu sais. et la balance entre le prix du billet et notre salaire qui a pas tant augmenté, puis qui aurait pas tant augmenté si on n'avait pas insisté d'être augmenté. Donc, les gens qui ont à se déplacer, oui, 12 piastres dans le temps, c'était cher, mais je pense que ça l'était peut-être un peu moins que le 40-50 piastres maintenant.
0: Ouais.
2: Parce que c'est tout ce qui va autour qui augmente aussi.
0: Bien sûr.
2: C'est tous les frais de déplacement, les frais de gardienne de souper.
0: De stationnement. C'est souvent plus cher de se garer, d'ailleurs, que de manger. Donc, voilà pourquoi. Mais non, mais c'est vrai. Et tout le monde ne peut pas forcément se promener en transport. Ça, c'est encore un autre débat. Donc, Air de repos, il a été créé après des tournées, après des amitiés, après chacune de vos vies, après ton beau garçon qui est venu nous voir aussi, qui est venu ici à l'émission et qui fait son bonhomme de chemin et sur qui tu veilles vraisemblablement. Parce que
2: c'est moi qui ai produit son disque.
0: Et c'est toi qui as produit déjà le garçon.
2: Hein? Oui, j'ai produit
0: pour la moitié déjà.
2: Ouais, produit son drummer aussi.
0: Pour 50% et son batteur. Écoute, et tu as réalisé son album.
2: Non, rien fait. J'ai juste joué de la basse sur une chanson.
0: Ah d'accord.
2: Ah non, je l'ai laissé faire son... Ouais.
0: Ah, d'accord.
2: Ouais, je l'ai laissé faire son truc.
0: Et ma mère joue de la basse sur ma chanson. Déjà, ça, tu vois, ça, c'est une autre belle phrase à retenir.
2: Une seule.
0: non, mais quand même. Tu sais qu'il nous a dit, on se l'est dit tout à l'heure, mais je le répète pour ceux qui n'ont malheureusement pas entendu l'entrevue d'Édouard Tremblay-Grenier, qui nous a dit, ma mère, tu sais, elle jouait dans un groupe, là, je pensais que c'était un petit groupe, là, parce qu'elle jouait dedans, mais ça s'appelait les Colocs. Je l'ai trouvé tellement frais, candide et sincère. Ça a été formidable, mais il a compris après.
2: Quand c'est ton parent, tu vois tout, c'est tout petit, puis c'est tout familier, puis c'est tout, c'est dans la maison. Là, c'est pas important. Ton parent n'est jamais si hot que ça, finalement.
0: Il m'a regardé comme si j'étais un dinosaure quand j'ai dit que je t'avais connu à l'époque des maringouins.
2: J'avais son âge.
0: Oui, c'est ça. Wow. Mais, oui, ben enfant, on peut pas imaginer que les parents ont déjà eu 18 ans non plus. Ça, c'est encore une autre affaire. Donc, revenons donc, parce que les filles, on peut parler pendant 3 semaines, nous autres, là, à Air de repos. Cet album, vous l'avez amorcé sur quelle base, avec quels ingrédients, si je puis dire, avez-vous monté la sauce?
1: Écoute, on est parti encore une fois de notre amitié, de, tu sais, pas mal les mêmes thèmes, tu sais, on veut parler de ce que c'est de vieillir aussi dans le milieu, de vieillir tout court, d'assumer, tu sais, de voir de voir l'âge comme un privilège, l'âge qui avance comme un privilège parce qu'on a des amis proches qui sont partis jeunes. Mmh, donc, de parler de ça, de parler évidemment de l'amitié qui nous unit, qui nous rend plus fortes aussi, vraiment. Tu sais, je pense qu'on se supporte beaucoup, beaucoup l'une l'autre dans nos vies respectives. Donc, on parle de ça. Air de repos, c'est ça.
2: C'est l'amitié.
1: Une chanson sur l'amitié.
2: Ouais. Mmh.
1: Puis c'est une chanson qu'on a jouée quelques fois en spectacle déjà, puis ça nous était jamais arrivé, mais les deux derniers spectacles, on l'a fait, les gens se sont levés debout après.
0: Ah oui, hein?
1: Une ovation pendant le show, on n'avait jamais vu ça. Là. Donc, on se rend compte que ces chansons-là, ces thèmes-là, rejoignent quand même les gens. Là.
0: Et on se rend compte quand, en effet, le public se lève au milieu d'un spectacle, de l'attention qu'il porte aux chansons et aux chansons nouvelles, parce que de faire une ovation sur un grand succès, sur une chanson connue qu'on a aimée, qui a marqué nos vies, c'est une chose, mais une ovation sur une chanson nouvelle, c'est encore autre chose.
2: C'est beaucoup de découvertes, même les gens qui nous suivent ou qui connaissent Catherine ou qui me connaissent, ils viennent voir le spectacle, mais ils connaissent pas nécessairement les chansons de Haute-Rive, donc il y a beaucoup de découvertes, et les gens qui me connaissent découvrent Catherine, beaucoup les gens qui connaissent Catherine me découvrent. C'est un spectacle où les gens se déplacent, puis comme tu disais tantôt, c'est bon de le mentionner. Les gens sortent de chez eux, ils ne nous connaissent pas, ils viennent vivre une expérience, les salles sont pleines, c'est super beau, on va les rencontrer après, c'est extrêmement touchant ce qu'ils nous disent. Mm-hmm. Et ce qui ressort beaucoup, c'est la découverte.
0: Mm-hmm.
2: Ils nous découvrent. Ouais. Hey, ça fait 30, 40 ans qu'on est dans le milieu. Là.
0: Oui.
2: Les gens nous découvrent.
0: Ouais,
2: et ils découvrent notre amitié, ils découvrent notre symbiose, mais ils découvrent aussi l'une l'autre.
0: Oui.
2: Et c'est absolument magnifique. Il faut le mentionner. Ces gens-là se déplacent puis viennent voir nos spectacles.
0: On va l'écouter, Air de repos. C'est la chanson-titre du deuxième album de Haute-Rive. Je regarde Julie parce que c'est pas celle-là qui était prévue au programme, mais vous en parlez si bien, elle est si forte, on va pas s'en priver. Donc, c'est celle-là qu'on va écouter.

0: On écoutait ici les poèmes en secret de l'album Air de repos dont on entendait juste avant la chanson titre. On est en compagnie de Catherine Durand et Mara Tremblay, dit Haute-Rive,
1: oui.
0: Qui est ton lieu de naissance, Mara, si je me souviens
1: absolument,
0: bien.
1: Absolument, oui. Puis il faut garder ce nom-là vivant. C'est un nom qui a disparu avec la fusion qu'ils ont faite avec Bécomo. Et tu sais, il y a 10 kilomètres entre les deux villes. Donc, tous les gens qui sont nés à Haute-Rive, qui ont habité à Haute-Rive, tiennent à ce magnifique nom. Et c'est une idée de Catherine de nommer notre duo. Ouais,
0: mais oui, absolument. Ouais. Tu sais, ça me rappelle quand on a quitté la vieille tour ici, dont il reste à peu près plus rien. Mais... D'ailleurs, on se demande comment ça tient. Si vous passez devant, vous allez comprendre. Mais on a joué Shefferville et on a vraiment calculé le truc. Et puis, là, je suis partie à petit pas à la dernière note de la chanson de Michel Rivard, puis j'ai éteint la lumière du studio.
1: Wow.
0: Ouais. Et ça m'a fait tout un effet. Alors, je peux comprendre, cette chanson-là est très forte. Et ce que tu viens de dire, parce que ça arrive encore, c'est assez hallucinant d'imaginer que le lieu, le nom du lieu où t'es né, n'existe plus.
1: Ouais.
0: Enfin, le lieu existe encore, mais... Bon, fermer un village, on le voit beaucoup en Europe notamment, où on vend des villages à 1 franc, mais on ne veut pas les acheter parce que ça en coûterait des millions pour les réinvestir. Mais bon, vous y retournez quand même dans ce coin-là en tournée, j'imagine?
1: Mon Dieu, que les gens étaient contents.
2: Oui,
0: ah ouais, hein?
1: Mon Dieu, oui. Les gens étaient vraiment heureux qu'on fasse revivre ce nom-là, puis qu'on porte leur nom, puis c'était vraiment touchant.
2: Puis à chaque fois qu'on va dans une autre ville, puis qu'il y a quelqu'un de Haute-Rive, il vient nous voir après, il dit « Hey, je suis d'Haute-Rive », même parfois, il crie pendant le show.
1: Ouais.
0: C'est
1: de la fierté, là. Ça évoque la fierté.
0: Quelle bonne idée. Comme la chanson d'ici, celle que vous faites, paroles et musique, parfois l'une, parfois l'autre, parfois ensemble. Ce qu'on a entendu, là, c'était Air de repos, c'est de laquelle?
1: C'est
0: des deux.
1: Des deux,
0: voilà. Donc, Il pleut quelque part de Catherine et Catherine. Catherine, autrice, Catherine, compositrice. Le poème en secret, Mara. Et puis Air de repos, toutes les deux. Vous partez chacune de votre côté en disant, voilà, j'ai imaginé quelque chose, peut-être comme à l'époque de Beau Dommage, il se faisait des fois un peu comme ça. J'ai ceci, qu'est-ce que vous en pensez? Comment
1: Air de repos, moi j'ai vraiment une confiance infinie dans le fait que je vais arriver chez Catherine, je vais prendre une guitare, puis il y a une tune qui va naître parce qu'on est ensemble puis que ça se passe. Puis c'est un peu ça qui est arrivé, on s'est assis, on n'avait rien, puis on est sorti avec une chanson, même pas une heure plus tard. C'est assez magique.
2: Je trompe avec l'autre, mais...
1: C'est très possible.
2: Mais Air de repos,
1: on le
2: texte, on le fait ensemble, Mais on bricole dans les chansons.
1: On bricole ensemble,
2: dans les chansons de...
1: Puis les poèmes en secret, tu vois, c'est mon texte, elle est partie de ma chanson, mais elle a changé la mélodie du refrain, qui est devenue plus forte. Donc, elle a joué dans ma chanson pour la rendre meilleure, pour l'élever.
0: Pour la faire vôtre à vous deux,
1: c'est ça. Et j'ai jamais pensé prendre ça de reculons. C'est juste, OK, elle amène ma chanson plus loin. Ça devient une chanson de Haute-Rive. C'est plus ma chanson seulement. C'est ça qui est magnifique.
0: Les gens qui, on en a parlé un petit peu tout à l'heure, mais les gens qui nous écoutent ici, ceux qui vont vous voir en spectacle, ont aussi à cœur de faire vivre et de vivre à travers les chansons. Comme les gens d'Haute-Rive sont heureux quand il est question de leur coin de pays qui n'est plus nommé. Comprenez l'image où je viens, où j'arrive. Nos chansons nous permettent de faire vivre toujours ce coin de pays qui est encore nommé, mais allez donc savoir ce que l'avenir nous réserve quand l'autre pingouin veut encore nous racheter. Je fais le signe vers le sud, mesdames, messieurs, que vous ne voyez pas là, mais il est vraiment par là, il est vraiment, je regarde vraiment au sud. Donc, la chanson sert à ça, non?
2: Ben oui, la chanson est tellement précieuse pour l'identité d'une langue, l'identité d'un peuple, la pérennité aussi d'une langue. Je veux dire, je crois que la chanson est une des parties, une des nombreuses parties de la culture avec un grand C, mais je veux dire, c'est beau puis c'est rassembleur. La chanson, ça l'a toujours été puis ça le restera toujours. Il y a des hymnes carrément qui ont été écrits que tout le monde connaît. Puis qui sert justement à rassembler les Québécois
1: Mais
2: ensemble.
1: Une de nos chansons qui s'appelle « Dans les courants », par exemple, est un magnifique portrait de la nature et de ce que nous, on aime aller puiser à chaque fois qu'on sort de la ville puis qu'on a besoin d'aller se ressourcer dans la nature québécoise, qui est absolument extraordinaire, chacune à sa manière, parce que moi, j'ai des restrictions physiques. Catherine a fait énormément de sport, elle se promène, elle fait du hiking, et le fleuve, pour nous, est super important. Et cette chanson-là, qui est identitaire, à mon avis, sur le plan québécois, du territoire. Ouais. Donc, c'est pas seulement la langue là, qu'on défend, c'est aussi le territoire qu'on dépeint dans cette chanson-là. Et notre amitié, parce que les voix se fondent l'une dans l'autre.
0: Ouais.
1: Donc, c'est tout ça aussi qui est... Je trouve ça beau de faire des chansons et de savoir, oui, que ça va appartenir à l'identité. Parce qu'une fois que t'es sort, c'est plus à toi.
0: Oui. Et elles vont nous survivre aussi.
1: Oui, c'est ça.
0: L'album va être lancé au Cabaret du Lion d'Or le 11 juin. Vous serez au Trive au Festif. On aura l'occasion d'annoncer les autres dates parce qu'il y en a déjà qui sont annoncées en octobre. Je vous rappelle, mesdames, messieurs, et Julie d'ailleurs, tiens, on va mettre dans le courant ça non plus. C'était pas prévu, mais comme on en a parlé, on va changer la chanson qui était prévue, qui est très belle, qui s'appelle Sur le Porche néanmoins. Mais on va écouter celle dont Mara vient de nous parler. Alors, où est-ce que je m'en allais avec ça? Avant d'avoir donné mes consignes à Julie, j'allais vous remercier, je crois bien.
2: C'est bon,
0: d'être venu nous voir. Je voulais m'excuser auprès des pingouins parce que c'est pas été ben fait ce que j'ai dit pour les pingouins.
2: Ouais,
0: j'ai traité Donald Trump de pingouin.
2: Ah,
0: puis je me suis
2: pingouin.
0: Dit que j'étais pas film pour les pingouins, donc je vais m'excuser auprès des pingouins. Catherine Durand, Mara Tremblay, je vous adore. Merci beaucoup pour cet album très beau, Air de repos.
2: Merci beaucoup de l'invitation.
0: Ça a été un plaisir. Je vous souhaite un très, très bel été. Puis vous, chez vous, mesdames, messieurs qui nous écoutez, procurez-vous l'album puis déplacez-vous pour aller voir des spectacles. Vous avez aussi à faire dans toute cette histoire.
1: Oui.
0: Merci.
1: Merci, Monique.

Dans le courant de l'album Air de repos que nous présentaient Marat Tremblay et Catherine Durand, dit Autrive. On va entendre ici une très belle chanson de Cyril Mokayesh, interprétée par Diane Dufresne. Ça s'intitule « Mes vivres » et tout de suite après, on entendra Cyril lui-même.

On a entendu Diane Dufresne qui chantait « Mais vivre », Cyril Mokayesh qui chantait « À ce soir », Benjamin Biolay qui chantait « La superbe, il y avait longtemps ». Et ici, Alain Bachung qui chantait « Je t'ai manqué ». On va entendre le troisième, lui va s'arrêter à trois, tiens. On va entendre le troisième extrait de l'album

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Il a tout un son, cet Ezequiel Paillès. Ça s'intitule « Attends-moi ». On va entendre une autre nouveauté. Si Melba, tout à l'heure, nous a proposé « Mes amis i.e.s », voilà qu'on va entendre « Enchanté ». Et .e.s, il va falloir s'y habituer. Hein. C'est Mathias Hainaut qui interprète cette chanson nouvelle tirée d'un troisième album, Les Aléas du Vent, paru en avril. Mathias dit « J'ai composé cet album avant de devenir parent, à un moment où les souvenirs d'enfance me revenaient sans prévenir. Certains étaient nets, d'autres flous ou enfouis, parfois enfermés par prudence, ça donne enchanté. Et .e.s. »

0: On a entendu Mathias Hainaut qui interprétait Enchanté et ici Annick Granger qui interprétait Que des vagues, une nouvelle chanson qui va faire partie d'un micro-album à paraître qui s'intitulera Plus comme avant. Annick que j'ai connue. Oh là, ça fait un moment de ça. Ouais, je pense que c'était avant l'an 2000. Alors que j'étais allée avec Sylvain Lelièvre faire une émission à Saskatoon. Annick est saskawanaise d'origine. Elle avait chanté en direct à l'époque l'émission. Les refrains d'abord étaient diffusés en direct. Et on demandait toujours à des artistes de la région de venir participer aux émissions puisqu'on faisait le voyage pour aller à leur rencontre. Et c'est à ce moment-là qu'on avait rencontré Annick. Il faudrait retrouver cette vieille archive, ne serait-ce que pour la lui offrir, parce que peut-être ne l'a-t-elle plus. Donc, on va écouter ici Maxime Le Forestier qui interprète Comme un arbre et ce sera suivi de Gérard Manset à la demande d'un auditeur. Et puis, entre les deux, il y aura Alain Souchon. Voici Maxime Le Forestier.
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On entendait Maxime Le Forestier qui chantait comme un arbre, Alain Souchon Ram et Gérard Manset qui chantait ici Il voyage en solitaire. On a appris cette semaine le décès d'un artiste tellement important, un artiste dont on parle pas beaucoup, ici du moins, un artiste qui pendant très très longtemps a été associé et pour cause puisque il a partagé avec elle la scène et la vie. Il s'agit d'Areski Belkacem, compagnon de vie et de musique de Brigitte Fontaine. Ils ont travaillé ensemble pendant de très nombreuses décennies. Areski Belkacem a été aussi proche d'Higelin, notamment. Il a composé pour Moustaki, pour Barbara, entre autres. On va entendre ici le duo qui nous vient tout de suite à l'esprit quand on pense à Brigitte Fontaine et Areski Belkacem. Vous allez évidemment reconnaître ce morceau. J'ai une bonne pensée pour Brigitte Fontaine, qui voit donc partir son camarade de tellement, tellement d'années. Voilà, c'est comme ça, que voulez-vous. Voici Brigitte Fontaine et Areski Belkacem, ça s'intitule « C'est normal ».

0: C'est normal, je t'ai expliqué. Il y a eu une explosion.
1: Oui.
0: Et l'agitation moléculaire due à cette explosion...
1: La quoi?
0: L'agitation moléculaire.
1: Ah ouais.
0: Provoque une élévation thermique suffisante pour enflammer les matières environnantes.
1: Ouais, ouais.
0: C'est alors ce qu'on appelle la...

0: comprends.
1: Ouais, ouais.
2: C'est normal, Brigitte Fontaine et Ariski Belkacem qui nous a quittés cette semaine. Je vous l'ai dit en début d'émission, mais peut-être vous êtes-vous joint à nous en cours de route, alors je l'annonce et le répète, les Années Enchantées vont reprendre l'antenne pour tout l'été à compter du samedi 27 juin de 10h à midi et en rediffusion le dimanche soir de 22h à minuit. Vous pourrez évidemment écouter cette émission à votre heure et à votre convenance, les jours de soleil ou les jours de pluie. On vous donne ici un petit aperçu de ce que ça aura l'air.

Ça fait un bruit, c'est un vrai bruit de harlay. Et moi qui habite à Vauca, c'est pas, je peux vous dire que j'en entends. Marie Laforêt chantait Les Vendanges de l'amour, Françoise Hardy Le Temps de l'amour et Brigitte Bardot de Gainsbourg, Harley Davidson. Tandis qu'on y est, on va partir sur la route 11 avec notre cher Jean-Pierre.

Bon, voulez-vous qu'on en parle encore? Les maisons sont comme des sacs de thé vert. Il est trop tard pour que je lui demande de l'expliquer. Est-ce que je lui ai pas déjà demandé? Et là, je regarde Julie, qui est ma mémoire, qui est mon disque dur, en fait, parce que le mien est complet parfois. Sur la route 11, chanson de Jean-Pierre Ferland et de Paul Baillargeon. On va entendre ici, puis l'autre jour, je me suis crinquée là-dessus, en disant que j'allais essayer, c'est pas toujours possible, mais d'achever l'émission avec des chansons de revoir. Celle-ci l'est un peu, mais enfin, c'est une chanson de rupture, alors que c'est pas le cas. Hein? Dites-moi que c'est pas le cas, mesdames, messieurs, quand même.

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C'était Dalida. Et c'est ici que notre émission s'achève, chers amis. La semaine prochaine, nous allons parler des Franco avec Morin Oxemery. Morin, qui est le directeur de la programmation. Je ne sais pas d'ailleurs si c'est son vrai titre, mais en tout cas, c'est le patron du Franco, voilà, qui va nous parler de ce bel événement qui commence bientôt. Et Maxime Le Flaguet va continuer à un titre qu'on découvrira ensemble la semaine prochaine. Puis on a un invité surprise, vous savez ce que c'est, je le dis toujours, mais quand on annonce ça, c'est qu'on ne sait pas qui sera là, mais on espère qu'il y aura quelqu'un. En l'occurrence, on le sait qui on espère qui sera là, puis je vais même vous le dire, non seulement on le sait, on espère pouvoir parler à Julien Clerc la semaine prochaine, puisque Julien Clerc va être en spectacle ici au Franco le 18 juin prochain. Donc on attend une confirmation, mais on espère vraiment pouvoir parler à Julien Clerc la semaine prochaine. Merci à Alexis Lebel qui était à la mise en onde, à Judy Parker qui était à la réalisation, et Simonique Giroux, passez une très bonne semaine, prenez bien soin de vous. À tout vite. Au revoir.

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4: Ici Philippe Fémiot, bienvenue à l'édition du dimanche 7 juin de Cosmopolite. À venir dans les prochaines minutes, une double dose de Aya Nakamura. Pourquoi? Parce que, chers amis, cette semaine, j'ai été subjugué par l'impact des 3 spectacles au Stade de France de Aya Nakamura. Ce que ça a fait, c'est que j'ai fait une plongée profonde dans le sillage de cet exploit-là et j'ai même parlé à Corneille, qui m'a dit avoir vécu quelque chose d'immense quand il l'a rejoint sur scène pour chanter une chanson avec elle. Je vous raconte tout ça au cours des prochaines minutes, chers amis, et pour l'instant, voici une des tunes de l'été 2026. Assurément, c'est Impasse, Claudel et Marie-M. Voici Deloulou à la Radio Musicale de Radio-Canada. Bon dimanche, chers amis.

Qui a fait trois stades de France la fin de semaine dernière? Qui a fait un magnifique pied de nez à ses détracteurs? Qui a invité Corneille sur scène? Mais oui, Aya Nakamura qu'on vient d'entendre à l'instant. Trois stades de France la semaine dernière. Je devais y assister, mais je vous ai choisi, chers amis, vous et Maman Africa, Angélique Kidjou, qu'on a accueilli dans la tribune de Maison Radio-Canada à Montréal la fin de semaine dernière. Mais j'ai vu toute la semaine là les vidéos qui ont été faites, les articles qui ont été écrits aussi. J'ai parlé tantôt d'un pied de nez. C'est un pied de nez historique, hein, avec la bande.

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4: C'est là-bas les trois soirs, 240 000 personnes. Les trois soirs au Stade de France, Louis qui me raconte tout ça. Et son expérience personnelle, on va l'écouter à l'instant, flanqué d'Aya Nakamura. Et je vous raconte tout ça juste après. Est-ce que...

Elle nous suit depuis quelques décennies, cette pièce-là. Pièce de Corneille, avec une nouvelle vie maintenant. Ça a été ficelé par le duo Trinix. Vous avez entendu la voix de Aya Nakamura, qui a fait 3 stades de France, je l'évoquais il y a quelques instants, à Paris, la fin de semaine dernière. 240 000 personnes l'ont vu. Le président de Live Nation, qui produisait l'événement, disait qu'il aurait pu faire 2 autres stades de France comme ça, tellement la demande était forte. Et puis, j'ai pris le téléphone cette semaine, puis j'ai texté Corneille. Je voulais savoir comment c'était cette prestation-là. En fait, je voulais savoir comment t'as vécu le Stade de France, hein? La foule, les émotions et tout ça. Puis toi, comment t'as vécu ça quand t'as chanté la pièce? Donc, il m'a rappelé. On a parlé ensemble pendant une vingaine de minutes. Il me parlait comme ça de Aya Nakamura, qui comme, il me disait, j'ai noté ça, là, il me dit, c'est comme une anomalie. Donc, une jeune trentenaire à la peau foncée qui a fait une prestation dans les Jeux Olympiques qui porte maintenant le poids de cette nouvelle identité de la diversité. Donc, c'est un symbole qui est vraiment très, très fort. Il me disait, ce qui est curieux aussi, le paradoxe, c'est que les textes des chansons d'Aya Nakamura, ce sont pas des textes engagés. Pourtant, c'est une des artistes les plus

plus engagé, hein. Et puis, on a parlé un petit peu de la composition du public qui était là. Il me disait que comme 95% étaient composés de filles ou de personnes queer aussi. Donc, c'est la raison pour laquelle il y avait une atmosphère qu'il n'avait jamais sentie avant, parce que toutes ces personnes-là, qui d'habitude ne se sentent pas en sécurité dans des grandes foules, étaient en sécurité. Ces femmes-là et ces personnes queer qui étaient là, portées par la musique, mais aussi le personnage qui est Aya Nakamura. Puis j'ai demandé, quand t'es monté sur scène, toi, Corneille, puis t'as chanté avec elle, c'était comment ça? Il dit, c'est drôle, hein? Quand il y a 80 personnes comme ça, là, dans une salle, c'est bizarre. On dirait que la salle est vide. C'est comme si la salle était unie au moment de sa prestation. Puis il me dit qu'il va toujours se souvenir aussi, hein, du regard. Quand il se regardait les deux yeux dans les yeux, il était sur une plateforme en hauteur. Alors, chers amis, ça, c'est les mots que j'ai cueillis de Corneille suite à sa participation au spectacle avec Aya Nakamura la semaine dernière au Stade de France.

Il a du sang marocain qui coule dans ses veines. C'est d'ici, souvent, qu'il collige sa musique. Benny Adam, qu'on vient d'entendre avec la nouveauté qui s'appelle Gendarmia. On revient chez nous, en force, maintenant, avec un écho de Surrey, dans le Grand Vancouver, pour entendre un artiste qui est régulier hein, de nos soirées à la radio musicale de Radio-Canada, le Canado-Punjabi Chani Nathan, très prolifique. Il fusionne la musique traditionnelle indienne avec du rap vieille école pour créer son style. Et certaines de ses chansons sont intéressantes parce qu'elles deviennent des hymnes pour les diasporas punjabis. La pièce s'appelle Nazar. La voici en nouveauté.

On les aime, les classiques, à l'émission Cosmopolite, hein? Celui-ci nous suit depuis bon nombre de décennies, puis on dirait qu'à chaque fois qu'il traverse la radio musicale, ça lui fait du bien. De la Côte d'Ivoire jusqu'à nous, on a entendu à l'instant la musique de Magic System. Il y a eu en musique locale Kezke et Eto, un peu plus tôt, et puis un bon compas, bien plogué, avec Joe Doit Filet, et puis Burna Boy pour la pièce qui s'appelle Cat Campé. Voici maintenant une pièce qui est très audacieuse. Je lui promets un bel avenir à cette pièce-là aussi. Elle est récente, sortie là, il y a quelques semaines à peine. Et la raison pour laquelle je pense qu'elle va pouvoir voyager avec beaucoup d'ampleur, d'audace aussi, puis trouver des oreilles partout dans le monde, c'est que cette artiste-là qui s'appelle Nour, artiste égyptienne, elle fascine par les temps qui courent avec sa fusion d'une pop rêveuse, de musique aussi qui plaise à des oreilles dans le monde arabe. Donc, elle allie funk et puis ouais, la pop rêveuse dont je parlais tantôt. Et puis, elle chante en plusieurs langues. Ses thèmes sont introspectifs. Et puis, elle tisse un récit qui est poignant à travers ses chansons. Voici Nour.

0: La prosodie Bougatte. Vous êtes toujours sur ICI Musique, la radio musicale de Radio-Canada. On reste chez nous maintenant avec l'Afro-Keb, signé Towo. Towo qui parle sur cette chanson-là d'une relation amoureuse, intense, passionnée, mais teintée de matérialisme et de dépendance affective. Elle est récente, celle-là. Elle s'appelle Inséparable.
1: Plusieurs notes dans le calendrier pour ne pas oublier. T'attends mon retour avec impatience, je pense pas que tu puisses oublier.